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0: avez grandi avec Goldorak et l'inspecteur Gadget.
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0: Ah, on est dans la zone des quinquas. 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
1: Bonjour, bon début de journée, bienvenue, vous écoutez le plus grand morning de la Loire, il est 6h.
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1: Et bienvenue les amis. C'est la dernière de la semaine, le plus grand morning de la Loire avec ce vendredi, bien évidemment, la terrasse de l'été direction style synthé avec Captain Donut pour les amateurs de sucré. 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C'est avec cette terrasse, ce lieu que nous allons jouer aujourd'hui. 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Dans un instant, eh bien, on parle du thème du jour. On va revenir sur l'équipe de France, sur la Coupe du Monde. On va parier sur le match de ce soir des Bleus. Et puis, on fera également un nouveau point météo avec Valentin Barthévian. Mais pour les hits, Mathieu Cosse et Aloé Black, voici Never Growing Up. Ça arrive tout de suite. C'est dans moins d'une minute. Bienvenue.
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0: morning de la Loire. Bienvenue à toi, Valentin. Bonjour.
1: Merci, bonjour à tous.
0: Je sais que ça va te faire plaisir parce qu'on va parler de foot ce matin encore. Et le thème, bah, c'est les pronos pour le match des Bleus de ce soir. Selon vous, quel sera le score? Ce qui est assez marrant, c'est que j'avais prévu un match un petit peu difficile. Moi qui suis toujours lâche sur le score, je voyais bien 2. Hein. Perso, c'était.
1: Oh oui, d'accord.
0: C'était ton avis ou pas?
1: Non, pour le coup, là, je vois bien un 4-5-0 de l'équipe de France.
0: Ah, incroyable. Alors, est-ce que Valentin aura raison? En tout cas, vous êtes nombreux à être un petit peu dans mon esprit. Victoire difficile de 1, doublé de Mbappé, nous dit Mike. 2-2, Mbappé et Haaland vont marquer, nous dit Jérôme. Sinon, Booba Christins est à peu près du même avis que moi, tout comme Bénédicte, qui nous prévoit 2-1 pour la France, 3-1. Mais bon, match difficile. Patrick Boussoni nous dit exactement la même chose, 2-1. Match très difficile. Bon, du coup, Valentin, est-ce que tu vas prendre le large au concours des pronostics actifs? À voir, parce que là, tu prévois une large victoire.
1: On espère.
0: Vous continuez à lâcher vos pronostics sur les réseaux sociaux, sur Facebook et sur Instagram. On trouve dans un instant la météo toujours aussi chaude.
1: Toujours aussi chaude, très chaude.
0: On en parle dans quelques instants, le temps de s'écouter. Louane, voici conduire.

0: Allez, il est l'heure de faire le premier point météo du jour avec Valentin. Quel est le temps du jour et du week-end?
1: Ouais, bien, on continue avec des températures caniculaires pour terminer la semaine. Il va encore faire extrêmement chaud. On devrait atteindre les 35 degrés pour les maxi à Saint-Monnet-le-Château, 36 à Firminy et à Saint-Chamond, 37 à Saint-Etienne, 39 degrés à Montbrison et à Saint-Galmier, 40 à Feur, 41 à Bois-sur-Lignon, jusqu'à 42 degrés du côté de Roanne et à Charlieu. Pour info, ce sera pareil ce week-end, même si on devrait avoir des orages dimanche après-midi selon Météo France.
0: Eh bien, merci Valentin, on te retrouvera dans un instant pour les infos

0: sera à 6h30 tout de suite avant l'éphéméride du jour. Jean-Jacques Goldman et Frédéric, très très bon. Et avec Jones aussi, on l'oublie pas, le troisième. 1, 2, 3.
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0: l'info du jour. Bonjour.
1: Bonjour, nous sommes le vendredi 26 juin. On va souhaiter une bonne fête au Anthelme. On va souhaiter un bon anniversaire à ce chanteur de comédie musicale bien connu. Il a notamment participé, c'est son plus gros succès, à celle-ci. Roméo et Juliette. C'est avec Cécilia Carras et Damien Sarr qui fêtent aujourd'hui son anniversaire. Il faut savoir qu'avant ce succès, Roméo et Juliette, il avait déjà fait ses premiers pas dans la musique très jeune et avait été notamment en doublure dans la comédie musicale Notre-Dame de Paris, notamment en remplaçant Patrick Fiori et Bruno Pelletier sur scène. Bon anniversaire Damien Sarr. On va souhaiter aussi un anniversaire. Celui de Danny Boone, 60 ans, qui après des études d'art graphique a débuté comme mime dans les rues de Paris avant de se faire connaître grâce à ses one-man shows dans les années 90. Connaît un immense succès en 2008 avec le film Bienvenue chez les Ch'tis. Son nom de scène Danny Boone est inspiré du personnage Daniel Boone, mais qui s'écrit avec un E à la fin, qui était le héros d'une série télévisée américaine qu'il appréciait particulièrement. On passe à la citation du jour, le bon mot du vendredi. On ne dit pas assez souvent à ceux qui ont une piscine qu'on les aime.
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0: Crash, Rossi Miles Smith et puis les infos. C'est à l'ami, à tout de suite.
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0: 6h30, voici le premier point sur l'actu locale avec Valentin Barthévian. Bonjour Valentin.
1: Bonjour Christophe, bonjour à tous.
0: À la une, à partir de demain, on profite du beau temps à Saint-Étienne, les pieds dans le sable.
1: Ouais, direction le parc François Mitterrand. La culture et le sport se mélangent pour Saint-Étienne plage. Et pour cause, les championnats de natation élite se déroulent dans la ville. Du matin au soir, des animations sont proposées comme la diffusion en direct de certaines épreuves, de la compétition ou encore des massages, des cours de yoga. Bref, Bader Boukrissi, adjoint au commerce et à l'animation de la ville, explique d'où vient cette initiative.
2: À la base, on s'était dit, c'est bien beau, on a 600 nageurs qui viennent un peu de partout en France, et c'est dommage de ne pas offrir aux gens qui ne vont pas rentrer à ces championnats-là. Donc ça veut dire qu'il y aura des écrans pour suivre aussi, tout en jouant pour les enfants, les parents, c'est gratuit. C'est bien entendu la ville de Saint-Étienne et Saint-Étienne Métropole qui prennent tout en charge, avec des locations de toutes sortes, avec des animateurs et des spécialistes qui seront là aussi pour à la fois surveiller, aider et surtout faire de l'apprentissage de certains jeux avec les enfants. Donc il n'y a que, on va dire, la nourriture, les food trucks où les gens peuvent acheter ce qu'ils veulent acheter. Mais sinon, tout le reste, c'est gratuit. Et puis, tellement il y a d'activités, j'espère que les gens vont se répartir et vont pouvoir faire tout en même temps sur cette place-là.
1: Des propos recueillis par Lucie Gahu. À noter que les installations resteront de demain, donc au 2 juillet, et toujours gratuitement. La canicule continue encore et encore. On est toujours en vigilance rouge. En France, 61 départements sont concernés par cette vigilance. 25 sont en orange. La préfecture de la Loire a pris de nouvelles restrictions qui entrent en vigueur jusqu'à lundi. Le bivouac et le camping sauvage sont interdits, tout comme les barbecues, sauf dans les parcelles privatives attenant à une habitation. On rappelle également que la consommation d'alcool est interdite sur la voie publique et que le secteur du BTP n'a pas le droit de travailler en extérieur de 13h à 21h.
0: Après Firminy, la ville de Saint-Étienne a aussi décidé d'ouvrir ses bassins gratuitement.
1: Et sur des horaires élargis, les parcs et jardins de la ville resteront aussi ouverts toute la nuit. Les jeux aquatiques du parc Beco au Coteau sont également accessibles plus tard jusqu'à 21h. En revanche, les concerts Summer Fiesta prévus ce week-end dans le même parc que Beco sont annulés. Eux annoncent un blocage aujourd'hui pour dénoncer le déplacement du marché de Rive-de-Gier. Ce sont les forains. Alors qu'il se tient place de l'hôtel de ville, la municipalité souhaite le déplacer à la rue Jean Jaurès malgré des propositions de la ville comme le maintien temporaire de l'organisation actuelle pendant plusieurs jours ou encore un travail collectif sur les emplacements. Aucun accord n'a été trouvé. Les forains vont donc tout bloquer aujourd'hui selon le Progrès. La ville précise que le déplacement du marché sera donc maintenu. À Saint-Étienne, si vous avez envie de participer au renouveau démocratique de la ville, rendez-vous demain à l'hôtel de ville. Il deviendra le temps d'une journée votre maison commune. C'est ouvert à tous au programme 13 débats et ateliers participatifs pour imaginer la démocratie locale de demain. Il y aura aussi un DJ set en soirée.
0: Et puis en foot, les Bleus sont de retour ce soir.
1: L'équipe de France affronte la Norvège à 21h pour son troisième et dernier match de la phase de groupe de la Coupe du Monde. C'est à suivre à 21h sur M6. On le rappelle, mais les Bleus seront ce soir coachés par l'habituel adjoint Guy Stéphane, puisque Didier Deschamps est rentré en France après le décès de sa mère. Autre match ce soir au programme, Sénégal-Irak, et dans la nuit pour les plus courageux, Uruguay-Espagne ou encore Nouvelle-Zélande-Belgique. Et puis en basket, le SCAP devient officiellement le SCAP Saint-Étienne Métropole, le club qui évolue en Élite 2. L'a annoncé hier sur ses réseaux sociaux, une nouvelle identité qui associe donc Saint-Étienne Métropole au nom du SCAB. Le but, renforcer la notoriété du club auprès des partenaires institutionnels et économiques, accroître sa visibilité dans les compétitions nationales ou encore valoriser l'appartenance à un territoire métropolitain reconnu.
0: Et on termine, comme d'habitude, déjà évoqué, mais point plus précis sur la météo du jour et du week-end, Valentin.
1: On est donc toujours en vigilance rouge canicule, il va faire encore extrêmement chaud, 35 degrés attendus pour les maxis à Saint-Monnet-le-Château, 36 à Firminy, 36 à Saint-Chamond, 37 à Saint-Étienne, 39 du côté de Montbrison, 40 degrés à Feur, 41 à Bouin-sur-Lignon, et jusqu'à 42 degrés si vous êtes à Rouen ou encore à Charlieu. Pour info, ce sera pareil ce week-end, même si on devrait avoir quelques orages dimanche après-midi selon Météo France. Bref, soyez vigilants, pensez à bien vous hydrater.
0: Eh bien, merci Valentin. On te retrouve dans un instant pour revenir sur le thème du jour. On pronostique le match des Bleus ce soir. Dans quelques instants, le taroscope de Stéline. Et tout de suite, voici Naïka avec One Track Mind.
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voulais vous parler d'un événement, une ciné-rencontre. Ce sera la semaine prochaine, c'est le jeudi 2 juillet à 19h30. C'est un film d'animation de Marco Nguyen et Nivola Attané. Un thème original et traité de manière fort originale. Jim est une icône sexy de la scène gay parisienne. Et il voit sa vie basculer lorsqu'il contracte l'hétérose, un étrange virus qui transforme les hommes gays en hétérosexuels. Il voit alors tout le monde lui tourner le dos, à l'exception de son dernier follower, Lucien, un jeune homme qui peine à s'assumer. Ensemble, ils partiront à la quête d'un mystérieux remède capable de guérir Jim et d'empêcher l'extinction de l'homosexualité. Ce sera un événement, ça va se passer au cinéma VO à Saint-Chamond. Et il y aura, avant le film, une rencontre en visio avec Alex Ramirez, qui est la voix de Jim. C'est un événement, loupez pas, marquez-le sur votre agenda, ce sera jeudi prochain à 20h50. Dans un instant, le taroscope de Céline, et pour le retour des hits, tout de suite voici Taylor Swift, I Knew You Were Trouble.

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1: Voici votre taroscope de ce vendredi 26 juin. Les béliers, vous savez que vous êtes en grande partie responsable de ce qui vous arrive, de cette amertume que vous ressentez. Les taureaux, des idées offrent une étincelle d'inspiration pour vos projets ou vos aventures à venir. C'est le bénéfice de l'expérience. Les gémeaux, une remise en question inévitable vous permettra de remettre de l'ordre dans vos affaires et vous assurer une situation solide. Les cancers, eh bien redressez-vous, prenez place dans votre vie, sentez cette énergie qui vous donne le courage d'avancer vers votre destinée. Les lions, eh bien que ce soit sentimental ou familial, vous aurez du mal à apaiser les tensions. C'est du courage. Les vierges, vous devez redoubler d'efforts tant le chemin est tortueux. Mais en étant déterminé, vous devriez passer le cap sans encombre. Balance, vous êtes en paix avec vous-même. Les autres cherchent votre compagnie grâce à votre conduite honorable. Scorpion, eh bien des expériences passées vous donnent l'occasion de réaliser un rêve. À vous de créer un environnement fertile au bonheur. Sagittaire, sortez de la routine et acceptez les opportunités de rencontre. Ouvrez-vous, vivez l'instant présent. Les Capricornes, quelles que soient les propositions, vous devez réfléchir mûrement avant d'y répondre. Les Verseaux, eh bien vous allez devoir gérer vos finances de plus près. Restreindre vos projets, vos loisirs pour maintenir le cap. Courage. Les Poissons, les échanges avec votre partenaire sont doux. Les célibataires peuvent faire une rencontre étonnante. La phrase du jour choisie par Stéline est la suivante. Elle est signée Joseph Kessel. On peut toujours plus que ce que l'on croit pouvoir. Et puis une petite info, lundi, Stéline vous propose une journée voyance. Ça se passera à la petite boutique rue de la République à Saint-Étienne.
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0: Morning de la Loire, le troisième match des Bleus. Match, bon, pas forcément dangereux vraiment ce soir. Qu'est-ce que t'en penses, Valentin?
1: Oh, c'est pas très dangereux, on est qualifié. On a juste à prouver qu'on est une très grosse équipe et à marquer beaucoup de buts.
0: Exactement. Et puis moi, je pense que les joueurs vont avoir à cœur quand même peut-être de faire plaisir à Didier Deschamps.
1: Ils ont, ah, ça, c'est sûr.
0: Ces genres de matchs, tu vois, je pense qu'ils ont envie de lui faire plaisir, de marquer le coup. Donc, pronostic, moi, je vois bien une victoire. Alors, pas large, mais je suis un peu de l'avis de la plupart des auditeurs. Pour une fois, je vois, je sens le 2-1. En tout cas, c'est ce que nous dit Bénédicte. C'est ce que nous dit Booba Christins. 2-1, 2-1 également pour Patrice. Géo, lui, Géo Chamzou, il voit 3-1 pour la France, 2-0 pour la France. En général, on voit la victoire. Même si ça risque d'être un match un peu compliqué. Qu'en penses-tu, grand spécialiste de foot?
1: Ouah, je suis pas sûr que ça va être très très compliqué.
0: Ouais.
1: Ah non, très honnêtement, non, mais Erling Haaland du côté de la Norvège, elle l'a dit, hein, la France va gagner. On n'attend rien de ce match.
0: Bon, eh ben
1: ça
0: écoute,
1: va pas être très dur, rien n'est dur pour la France.
0: Si ce n'est l'occasion de passer un bon vendredi soir devant le match et devant la ferveur de la Coupe du Monde. Vous continuez à réagir, on attend vos pronostics pour ce match, troisième match et dernier match de poule pour les Bleus. Dans un instant, Valentin, on te retrouve à 7h pour faire un nouveau point sur l'actu. Pour les hits, Angèle et Justice, voici What You Want.
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1: Et bonjour, bon début de journée. Nous sommes le vendredi 26 juin et il est 7h. Et on fait un point sur l'actualité locale avec Valentin Barthéviron. Bonjour Valentin.
2: Bonjour Christophe, bonjour à tous.
1: À la une, comme des vacances, mais celles-ci sont gratuites.
2: C'est ce que propose la ville de Saint-Étienne avec Saint-Étienne-Plage dès demain et jusqu'à jeudi prochain. Cinéma en plein air, soirée DJ, badminton, jeux d'eau, yoga et bien d'autres activités sont prévues. De quoi occuper tout le monde pour l'adjoint au commerce et à l'animation Bader Boukrissi. Cette initiative représente bien plus qu'un simple moment convivial.
3: Je pense que c'est quelque chose qu'on gardera dans la mesure où il y a pas mal de familles qui ne partent pas en vacances. Et ça permet un petit peu, dans des périodes comme ça, d'organiser des festivités sur une place. C'est une expérience aussi très riche et très intéressante. Moi, je suis en train d'enregistrer un petit peu tout, les réactions des gens et d'imaginer ce qu'on peut améliorer ou ce qu'on peut garder. Et c'est vrai que les Stéphanoises et les Stéphanois étaient en attente et aimeraient bien s'approprier leur ville à travers des animations. Et ça a été réclamé par beaucoup de familles, surtout pour les faire sortir devant leur télé pour sortir en ville, découvrir leur ville.
2: Et à noter que des food trucks et des buvettes seront à disposition sur place. C'est sûr qu'il faut beaucoup s'hydrater. Notre département est toujours placé en vigilance rouge canicule comme 60 autres départements en France. La préfecture de la Loire a d'ailleurs pris de nouvelles mesures de restriction qui entrent en vigueur jusqu'à lundi pour notamment éviter les risques d'incendie. Le bivouac et le camping sauvage sont interdits, tout comme les barbecues, sauf dans les parcelles privatives attenantes à une habitation. Vous avez toutes les infos sur ce qui est autorisé ou non sur activeradio.com. On rappelle également que la consommation d'alcool est interdite sur la voie publique et que le secteur du BTP n'a pas le droit de travailler en extérieur de 13h à 21h.
1: Eux annoncent un blocage aujourd'hui.
2: Ouais, pour dénoncer le déplacement du marché de Rive-de-Gier. Ce sont les forains. Alors qu'il se tient place de l'hôtel de ville, la municipalité souhaite le déplacer à la rue Jean Jaurès, malgré des propositions de la ville, comme le maintien temporaire de l'organisation actuelle pendant plusieurs jours ou encore un travail collectif sur les emplacements. Aucun accord n'a pour le moment été trouvé. Les forains vont donc tout bloquer aujourd'hui, selon le Progrès. La ville précise que le déplacement du marché sera maintenu. À Saint-Just-à-Rambert, si vous avez toujours rêvé d'avoir des œufs frais au réveil, la ville vous propose d'adopter une poule pondeuse. Elle vient de renouveler son partenariat avec la ferme locale Les Œufs de Mimi pour permettre à 1000 poules pondeuses de trouver une nouvelle famille. La commune participe à hauteur de 1 euro par poule pour les foyers de Saint-Just-à-Rambert, dans la limite de 4 gallinacés par ménage. Pour faire simple, le prix restant à votre charge serait 3,50 euros par poule. La distribution aura lieu au mois de septembre. En foot, les Bleus sont de retour ce soir. L'équipe de France affronte la Norvège à 21h pour son troisième et dernier match de la phase de groupe de la Coupe du Monde. C'est à suivre sur M6, on le rappelle, mais les Bleus seront ce soir coachés par l'habituel adjoint Guy Stéphan, puisque Didier Deschamps est rentré en France après le décès de sa mère. Autre match ce soir au programme, Sénégal-Irak, et dans la nuit également, pour les plus courageux, on a d'autres matchs comme Uruguay-Espagne ou encore Nouvelle-Zélande-Belgique. Et puis à Saint-Étienne, si vous voulez vous déplacer ce week-end, sachez que les lignes du réseau de la Stas sont totalement gratuites à titre exceptionnel. Pour rappel, le réseau sera définitivement gratuit tous les week-ends à partir du 5 septembre.
1: Et on revient sur la météo caniculaire de ce jour et de ce week-end, Valentin.
2: Je disais donc qu'on est en vigilance rouge encore. On va atteindre les 35 degrés pour les maxis à Saint-Bonnet-le-Château, 36 à Firminy et à Saint-Chamond, 37 à Saint-Étienne, 38 à Rivas, 39 à Montbrison et à Saint-Galmier, 40 degrés à Saint-Pierre-de-Beuf et jusqu'à 42 degrés à Roanne et à Charlieu. Ce sera pareil ce week-end, même si on devrait avoir des orages dimanche après-midi. C'est ce qu'annonce en tout cas Météo France. Soyez donc très vigilants.
1: Eh bien, merci beaucoup, Valentin. On te retrouve dans un instant, mais pour l'heure, voici le retour des hits. Pierre Demar, je pense à vous.
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1: Allez, bienvenue dans le plus grand morning de la Loire. Karine est toujours absente, toujours en vacances. Nous sommes tous les deux, Valentin, pour garder le studio. Et forcément, que font deux mecs quand ils sont seuls? On parle de foot, bien évidemment, et de Coupe du Monde. Est-ce que tu as entendu parler de ce footeux qui a failli ne pas participer à la Coupe du Monde parce qu'il a pris le message du sélectionneur sur LinkedIn pour un spam?
2: Tu as vu ça?
1: Tu as entendu parler de ça? Eh bien, c'est en 2018, alors qu'il évolue en Irlande. Il évolue en Irlande. Roberto Lopez reçoit un message sur LinkedIn. C'est Rui Ogas, qui est le sélectionneur du Cap Vert, qui lui envoie une invitation pour rejoindre l'équipe nationale. Le message était, bon, c'est vrai, rédigé en portugais, langue que le joueur ne maîtrise pas. Résultat, il pense que c'est un spam et ignore complètement la demande. Ce n'est seulement que 9 mois plus tard, lorsque le sélectionneur, du coup, le contacte en anglais. Voilà. Et puis, bah, du coup, il a accepté l'invitation. Il a bien fait puisqu'il a honoré sa première sélection en 2019 et est devenu un cadre de l'équipe capverdienne. Cette année, il participe à la Coupe du Monde de l'histoire du Cap-Vert, devenant l'un des symboles de cette qualification historique. Comme quoi, il faut faire attention, tout n'est pas du spam. Dans un instant, on joue ensemble la sélection pour la terrasse de l'été du jour, direction style. Et c'est du sucré, des donuts, des cookies, des brownies. C'est ce qu'on vous propose de goûter aujourd'hui avec la terrasse du jour. Avant cela, voici ton petit coup de cœur, Valentin. Big Flo et Oli, c'est avec Julien Doré, c'est coup de vieux.
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1: Et pour une dernière fois cette semaine, avant le retour bien évidemment des lundis des terrasses de l'été, bien aujourd'hui on va conclure cette semaine avec Captain Donut. C'est à style, il y en a pour tous les goûts, pour les amateurs de sucré. Vous aimez aussi les cookies, les brownies artisanaux, mais aussi si vous aimez le salé, vous pouvez désormais goûter leurs burgers à personnaliser, toujours leurs traditionnels bagels et hot dog. Vous voulez participer pour le tirage au sort de cet après-midi? Eh bien, il est l'heure pour vous de vous inscrire maintenant au standard. Je vous souhaite bonne chance.
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1: Allez, la terrasse de l'été aujourd'hui, c'est direction style. On vous offre votre terrasse. Je vous rappelle le principe, pour deux personnes, on vous offre un bon de 60 euros. Un tirage au sort chaque jour avec les sélectionnés. Et là, normalement, nous avons Nathalie qui est avec nous. Bonjour Nathalie. Et bonjour, ça a été un peu speed, seul au standard, le transfert a bien été effectué. Nathalie, tu es d'où? Tu fais quoi dans la vie?
2: Je suis de Roche-la-Molière, je suis comptable.
1: Comptable, très bien. Et tu bosses dans une entreprise ou plutôt dans un cabinet?
2: Dans une entreprise privée sur la Récamarie.
1: D'accord, tu veux citer le nom? Tu peux. Hein.
2: Ouais, la société MDV.
1: D'accord, et vous faites quoi?
2: On est dans la mécanique générale, l'aéronautique.
1: Ah, très bien, passionnant tout ça. Bah écoute, Nathalie, je te souhaite la bienvenue. Tu connais Captain Donut at Steel?
2: Oui.
1: Ah, tu connais.
2: Fait.
1: Bon, ouais, qu'est-ce que tu préfères chez eux, le sucré ou les salés?
2: Plutôt le salé, ouais.
1: Ouais, bagels, hot dog et désormais les burgers à personnaliser. Eh ben écoute, Nathalie, j'ai le plaisir de t'annoncer que tu es sélectionnée. Le tirage au sort aura lieu cet après-midi. Bonne chance à toi. Et puis, j'espère que tu pourras profiter avec la personne de ton choix de cette terrasse. La dernière terrasse de l'été avant le retour, bien évidemment, lundi. C'est la terrasse de l'été. C'est tout l'été sur la radio de la Loire. Je te souhaite un bon week-end, Nathalie.
2: Eh ben merci à vous, Active, à toute l'équipe, et bon week-end à vous aussi. Merci.
1: Merci, salut, merci de nous écouter,
2: salut,
1: Nathalie.
2: Merci.
1: Ciao, ciao. Voici le retour des James Blunt, You're Beautiful. Et en effet, je vous souhaite un bon début de journée, un bon vendredi. C'est le plus grand morning de la Loire et nous sommes ensemble jusqu'à 10h.

0: James Blunt, dans un instant, on fait un premier point sur vos conditions de circulation. On s'écoute Zao, MC Solar, comme Caroline et les infos. C'est à la nuit, c'est avec Valentin Barthévian. À tout de suite.
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0: Et ce matin, rien à vous signaler, le trafic est bien fluide et aucune perturbation n'est actuellement signalée. Restez prudents dans un instant. Les infos, c'est juste après Zao et MC Solar. Voici comme Caroline.
25: 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Bonne route.

0: Allez, il est 7h30, voici un nouveau point sur l'actu locale. C'est avec toi Valentin Barthébure, bonjour.
1: Bonjour Christophe et bonjour à tous.
0: À la une, 600 nageurs présents à Saint-Etienne.
1: 1000 spectateurs par jour, 350 bénévoles, des chiffres XXL pour la semaine. Saint-Etienne-Plage, dès demain jusqu'à jeudi prochain, le parc François Mitterrand se transforme en espace de loisirs, des animations qui s'ajouteront au championnat de France élite de natation avec notamment la venue de Léon Marchand, le maire de Saint-Etienne. Régis Juanico était sur les lieux hier matin pour assister aux derniers préparatifs. Il en a profité pour féliciter toutes les personnes qui se sont investies.
2: On voulait, avec les élus au sport, venir vérifier que tout se préparait bien et surtout regarder comment on allait adapter notre dispositif, les conditions d'accueil des sportifs. Il vient d'avoir 800, les nageurs, les nageuses avec leur encadrant, le public, 1000 personnes par jour aussi qui vont venir, avec des fortes chaleurs puisqu'on est en canicule rouge et on l'espère avec une descente progressive des températures en fin de semaine et en début de semaine prochaine. Et donc on a pu vérifier ce matin le remarquable travail réalisé à la fois par nos services, de la ville, de métropole, de l'événementiel, des sports, du cadre de vie. Et puis surtout, on voulait saluer le travail remarquable de nos services, de nos agents, du club. Encore une fois, Saint-Etienne montre qu'on est à la pointe du savoir-faire des grands événements sportifs nationaux et internationaux.
1: Et à noter que les championnats de France seront qualificatifs pour les championnats d'Europe qui auront lieu du 10 au 16 août. La canicule, donc, vous l'avez entendu, continue encore et encore. On est toujours en vigilance rouge. En France, 61 départements sont concernés par cette vigilance. 25 sont en orange. La préfecture de la Loire a pris de nouvelles restrictions qui entrent en vigueur jusqu'à lundi pour notamment éviter les risques d'incendie. Le bivouac et le camping sauvage sont interdits, tout comme les barbecues, sauf dans les parcelles privatives attenantes à une habitation. On rappelle également que la consommation d'alcool est interdite sur la voie publique et que le secteur du BTP n'a pas le droit de travailler en extérieur de 13h à 21h. 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
0: Après Firminy, la ville de Saint-Etienne a aussi décidé d'ouvrir ses bassins gratuitement.
1: Et sur des horaires élargis, les parcs et jardins de la ville resteront aussi ouverts toute la nuit. Les jeux aquatiques du parc Beco au Coteau sont également accessibles plus tard jusqu'à 21h. En revanche, les concerts Summer Fiesta prévus ce week-end dans le même parc que Beco sont annulés. Eux annoncent un blocage aujourd'hui pour dénoncer le déplacement du marché de Rive-de-Gier. Ce sont les forains, alors qu'il se tient place de l'Hôtel de Ville. La municipalité souhaite déplacer ce marché à la rue Jean Jaurès malgré des propositions de la ville comme le maintien temporaire de l'organisation actuelle pendant plusieurs jours ou encore un travail collectif sur les emplacements. Aucun accord n'a été trouvé. Les forains vont donc tout bloquer aujourd'hui. Selon le Progrès, la ville précise que le déplacement du marché sera donc maintenu. À Saint-Etienne, si vous avez envie de participer au renouveau démocratique de la ville, rendez-vous demain à l'Hôtel de Ville. Il deviendra le temps d'une journée votre maison commune. C'est ouvert à tous au programme. 13 débats et ateliers participatifs pour imaginer la démocratie locale de demain. Il y aura aussi un DJ set en soirée.
0: Et puis en foot, les Bleus sont de retour ce soir.
1: Ouais, l'équipe de France de Kylian Mbappé affronte la Norvège à 21h pour son troisième et dernier match de la phase de groupe de la Coupe du Monde. C'est à suivre bien sûr en direct sur M6. On le rappelle, mais les Bleus seront ce soir coachés par l'habituel adjoint Guy Stéphan, puisque Didier Deschamps est rentré en France après le décès de sa mère. Autre match ce soir au programme, Sénégal-Irak, ou encore dans la nuit pour les plus courageux, on aura le droit à Uruguay-Espagne, ou encore un match entre la Nouvelle-Zélande et la Belgique. Et puis en basket, le SCAB devient officiellement le SCAB Saint-Etienne Métropole. Le club qui évolue en Elite 2 l'a annoncé hier sur ses réseaux sociaux. Une nouvelle identité qui associe donc Saint-Etienne Métropole au nom du club. Le but, renforcer la notoriété auprès des partenaires institutionnels et économiques, accroître sa visibilité dans les compétitions nationales ou encore valoriser l'appartenance à un territoire métropolitain reconnu.
0: Eh bien, merci beaucoup, Valentin. On passe à la météo du jour et du week-end.
1: Je le dis, on est donc en vigilance rouge pour canicule. Soyez très vigilants, pensez à bien vous hydrater, évitez de faire du sport, prenez des nouvelles de vos proches les plus vulnérables. On devrait atteindre les 35 degrés cet après-midi pour les maxis à Saint-Monnet-le-Château, 36 à Firminy, 37 à Saint-Étienne, 39 degrés à Montbrison et à Saint-Galmier, 40 à Feur et à Saint-Pierre-de-Beuf, 41 à Bouin-sur-Lignon et jusqu'à 42 degrés à Roanne et à Charlieu. Pour faire simple, ce sera quasiment pareil ce week-end, même si dimanche on devrait avoir des orages selon Météo France. Ce sera dans l'après-midi.
0: Eh bien merci Valentin. Dans un instant, les petites infos du jour. Bonjour, avant cela, Imagine Dragons avec Follow You.
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0: l'info du jour. Bonjour.
1: Bonjour, nous sommes le vendredi 26 juin. On va souhaiter une bonne fête au Anthelme. Et deux anniversaires aujourd'hui. Damien Sargue, 45 ans. Damien Sargue, de son vrai nom, Damien Gras, est un chanteur français révélé par son interprétation, notamment de Roméo, dans la fameuse comédie musicale Roméo et Juliette. Vous vous souvenez de ça? Valentin.
2: C'est magnifique, ça me donne des frissons.
1: Alors, il faut savoir qu'avant ce succès, Damien Sargue avait été doublure dans une autre comédie à succès, Notre-Dame de Paris. Il était notamment le remplaçant de Patrick Fiori ou encore de Bruno Pelletier sur scène. Bon anniversaire à Damien Sargue ce matin, 45 ans. Aujourd'hui, il fête également son anniversaire. Il a 60 ans, Danny Boone. De son vrai nom, Daniel Farid Hamidou, qui est un acteur, humoriste, réalisateur et scénariste français qui est né en 66 à Armentières, dans le Nord. Après des études d'art graphique, il a débuté comme mime dans les rues de Paris. Et c'est en 2008 qu'il connaît un énorme succès avec le film Bienvenue chez les Ch'tis, que tu connais, Valentin, ou pas?
2: Oui, bien sûr.
1: Tu as aimé?
2: Oui, ouais, ça va. Bof.
1: Il a enchaîné d'autres succès.
2: Il a un peu mal vieilli, quoi, on va dire.
1: Oui. Peut-être. Bah,
2: oh, bon, après, c'est vrai que c'est un classique, mais
1: c'est un classique,
2: ce n'est que mon avis. Ce n'est que mon avis. Il y a débat.
1: Il y a débat. Et il a enchaîné avec des hauts aussi, puisqu'il a également signé des comédies populaires comme Rien à déclarer, Super Chondriac, Crête Dingue ou La Ch'ti de Famille. Son nom de scène d'ailleurs vient de Daniel Boone, mais qui s'écrit avec un E à la fin, héros d'une série télévisée américaine qu'il appréciait. On passe au bon mot du jour. Ça, je pense qu'il va te faire marrer, Valentin. Voici le bon mot de ce vendredi. On ne dit pas assez souvent à ceux qui ont une piscine qu'on les aime.
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1: Et voici votre taroscope de ce 26 juin. Les béliers, vous savez que vous êtes en grande partie responsable de ce qui vous arrive, de cette amertume que vous ressentez.
2: Taureau,
1: des idées offrent une étincelle d'inspiration pour vos projets ou vos aventures à venir. C'est le bénéfice de l'expérience. Les gémeaux, une remise en question inévitable vous permettra de remettre de l'ordre dans vos affaires et vous assurer une situation solide. Cancer, redressez-vous, prenez place dans votre vie. Sentez cette énergie qui vous donne le courage d'avancer vers votre destinée. Les lions, que ce soit sentimental ou familial, eh bien vous aurez du mal à apaiser les tensions. Bon courage. Les vierges, vous devez redoubler d'efforts tant le chemin est tortueux. Mais en étant déterminé, vous devriez passer le cap sans encombre. Balance, eh bien vous êtes en paix avec vous-même. Les autres cherchent votre compagnie grâce à votre conduite honorable. Scorpion, des expériences passées vous donnent l'occasion de réaliser un rêve. À vous de créer un environnement fertile au bonheur. Les sagittaires, eh bien sortez de la routine et acceptez les opportunités de rencontre. Ouvrez-vous, vivez l'instant présent. Les capricornes, quelles que soient les propositions, vous devez réfléchir mûrement avant d'y répondre. Les Verseaux, vous allez devoir gérer vos finances de plus près, restreindre vos projets, vos loisirs pour maintenir le cap. Enfin, les poissons, eh bien les échanges avec votre partenaire sont doux. Les célibataires, quant à eux, peuvent faire une rencontre étonnante. La phrase choisie par Stéline aujourd'hui, eh bien elle est signée Joseph Kessel. On peut toujours plus que ce que l'on croit pouvoir. Et si vous voulez rencontrer Stéline, eh bien elle propose une journée voyance. Ce sera lundi, ça se passera à la petite boutique rue de la République à Saint-Étienne.
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1: Bienvenue dans le plus grand morning de la Loire. Je voulais vous parler d'un événement sympa, ciné-rencontre avec Alex Ramirez. Il est humoriste et acteur, et surtout, il est une voix off dans le film Jim Queen. Je sais pas si tu en as entendu parler, Valentin.
2: Pas du tout, ça me dit rien du tout.
1: Film d'animation français pour adultes, vraiment sympa. Il a été présenté au Festival de Cannes hors compétition. C'était dans la section séance de minuit. C'est l'histoire de Jim, une icône de la scène gay parisien dont la vie bascule lorsqu'il contracte un virus fictif appelé l'hétérose, qui transforme les hommes gays en hétérosexuels rejetés par son entourage. Il part avec son dernier admirateur Lucien à la recherche d'un remède. Vraiment, le film est super sympa. Il mêle humour, satire et puis bien évidemment réflexion sur les normes sociales et les identités. Projection de cette petite pépite Jim Queen, ce sera jeudi prochain, c'est à 19h30 au cinéma VO de Saint-Chamond, et comme je vous le disais, vous pourrez rencontrer en visio Alex Ramirez qui double la voix de Jim dans le film. Si vous voulez réserver, bien, je vous conseille de contacter directement le cinéma VO à Saint-Chamond. Dans un instant, Valentin, on refait un point sur l'actu, c'est à 8h.
2: Ouais, exactement.
1: Et puis sur la chaude météo du jour, bien évidemment. Avant cela, Alex Warren avec Fever Dream.
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13: 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Cette année, le Festival de musique classique de la Chaise-Dieu célèbre ses 60 ans. Du 18 au 30 août, plus de 35 concerts et de nombreuses animations sont prévues dans l'abbatiale et les villages alentours. On en parle avec Boris Blanco, directeur général du Festival de la Chaise-Dieu. 60 ans après sa création, qu'est-ce qui fait que le festival reste un événement aussi attendu?
14: Moi, je pense que ce qui fait que le festival reste un événement aussi attendu, c'est l'incroyable alchimie qu'il y a entre un patrimoine absolument incroyable et qu'on aime toujours redécouvrir, et puis la musique qui vient se mêler avec les pierres de cette abbatiale et cette énergie qui ressort de ces concerts, de tous ces bénévoles qui habitent ce village. On a vraiment l'impression d'être dans une grande célébration pendant 15 jours.
13: Si vous aviez une seule bonne raison à nous donner pour venir découvrir le festival, ce serait laquelle?
14: Et bien justement, de venir écouter cette musique dans ce patrimoine, de venir redécouvrir un édifice absolument iconique de la région en écoutant les plus belles pages de l'humanité.
13: Merci Boris Blanco. Toute la programmation et la billetterie est à retrouver sur le site du festival ou sur activeradio.com.
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1: Et ce matin, la bonne nouvelle, c'est que la circulation est bien fluide sur l'ensemble du réseau. Pas de difficultés majeures à vous signaler. Restez prudent au volant dans un instant. Les infos juste avant, voici Alex Warren, c'est Fever Dream.
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4: Très bon vendredi, vous écoutez le plus grand morning de la Loire, il est 8h. Et voici les infos présentées par Valentin Barthévian. Bonjour Valentin.
5: Bonjour Christophe, bonjour à tous.
4: À la une, accueillir les championnats de France élite de natation à Saint-Étienne, c'est un vrai défi.
5: Ouais, dès demain et jusqu'au 2 juillet, tout le gratin de la natation française va poser ses valises à la piscine de la Plaine Achille. Raymond Sommet, à l'issue de cette compétition, connaîtra les représentants français pour les championnats européens qui se tiendront début août à Paris. Marianne Petiot, chargée de l'organisation du championnat, évoque les cahiers des charges minutieux que son équipe a dû suivre. On va l'entendre dans quelques secondes.
6: Le défi, c'était vraiment de répondre aux demandes de toutes les populations sportives, officielles, fédérales, télé, pour que tout le monde soit dans des bonnes conditions de travail. Et on reste dans les normes attendues par la fédération, mais c'est vrai que ça a été des mois de travail, rien que sur les plans. On a démarré en octobre les premières implantations, donc dès la réception du cahier des charges, qui est un peu la Bible pour nous. Et on a finalisé les plans en avril, validés par la fédération lorsqu'ils sont venus. Et ça a nécessité aussi beaucoup d'aménagements dans l'établissement. C'est ce que verront les spectateurs et les sportifs. Beaucoup d'aménagements temporaires mis en place, d'adaptation de l'équipement. Je souris, mais ouais, ça a été un gros chantier, la mise en place de tous ces espaces.
5: Et à noter que pour les athlètes, les dispositifs presse et sécurité seront renforcés à l'image de Léon Marchand. C'est sûr qu'il faut en tout cas beaucoup s'hydrater. Notre département est toujours placé en vigilance rouge canicule comme 60 autres départements en France. La préfecture de la Loire a d'ailleurs pris de nouvelles mesures de restriction qui entrent en vigueur jusqu'à lundi pour notamment éviter les risques d'incendie. Le bivouac et le camping sauvage sont interdits, tout comme les barbecues, sauf par exemple dans les parcelles privatives attenantes à une habitation. Vous avez tous les détails sur ce qui est autorisé ou pas sur notre site internet activeradio.com. On rappelle également que la consommation d'alcool est interdite sur la voie publique et que le secteur du BTP n'a pas le droit de travailler en extérieur de 13h à 21h.
4: Eux annoncent un blocage aujourd'hui.
5: Pour dénoncer le déplacement du marché de rive de Gier, ce sont les forains alors qu'il se tient place de l'hôtel de ville. La municipalité souhaite le déplacer à la rue Jean Jaurès malgré des propositions de la ville comme le maintien temporaire de l'organisation actuelle pendant plusieurs jours ou encore un travail collectif sur les emplacements. Aucun accord n'a été trouvé. Les forains vont donc tout bloquer aujourd'hui selon le progrès. La ville précise que le déplacement du marché sera donc maintenu. À Saint-Just-à-Rambert, si vous avez toujours rêvé d'avoir des œufs frais au réveil, la ville vous propose d'adopter une poule pondeuse. Elle vient de renouveler son partenariat avec la ferme locale Les Œufs de Mimi pour permettre à 1000 poules pondeuses de trouver une nouvelle famille. La commune participe à hauteur de 1 euro par poule, dans la limite de 4 par ménage. Pour faire simple, le prix restant à votre charge serait de 3,50 euros par poule. La distribution aura lieu au mois de septembre avec possibilité de réservation dès maintenant. En sport et en foot, les Bleus sont de retour ce soir. L'équipe de France affronte la Norvège à 21h pour son troisième et dernier match de la phase de groupe de la Coupe du Monde. C'est à suivre, bien sûr, en intégralité sur M6. On le rappelle en tout cas, les Bleus seront ce soir coachés par l'habituel adjoint Guy Stéphan, puisque Didier Deschamps est rentré en France après le décès de sa mère. Autre match ce soir au programme, Sénégal-Irak. Et dans la nuit, pour les plus courageux, on aura droit à plusieurs affiches, notamment Uruguay-Espagne ou encore Nouvelle-Zélande-Belgique. Et puis à Saint-Étienne, si vous voulez vous déplacer ce week-end, sachez que les lignes du réseau de l'Asta sont gratuites à titre exceptionnel. Pour rappel, le réseau sera définitivement gratuit tous les week-ends à partir du 5 septembre.
4: Merci Valentin, on passe à la météo caniculaire de ce vendredi et de ce week-end.
5: Non, je le disais donc dans les infos, on est toujours en vigilance rouge pour canicule. Il va faire extrêmement chaud encore une fois. 35 degrés attendus pour les maxi à Saint-Monnet-le-Château, 36 à Firminy, 37 à Saint-Thé, 38 du côté de Riva, 39 à Montbrison et à Saint-Galmier, 40 à Feur, 41 à Bouin-sur-Lignon et jusqu'à 42 degrés à Rouen et à Charleux. Soyez donc vigilants, pensez à bien vous hydrater. Pour info, ce sera pareil ce week-end, même si on devrait avoir quelques orages dimanche après-midi selon Météo France.
4: Eh bien, merci beaucoup, Valentin. Le suspense est à son comble. Le dénouement du quiz expresso, eh bien, c'est dans un instant. Juste avant, on va s'écouter Amir Essia, One Plus One. C'est dans moins de 30 secondes. À tout de suite.
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1: Wouh ! Allez, bienvenue dans le plus grand morning de la Loire. C'est vendredi et le vendredi, c'est toujours le dénouement du quiz Expresso. 5 points, c'est le score à battre aujourd'hui, détenu par Adeline. Le quiz Expresso, ce matin, on joue avec Christophe. Il est de Saint-Étienne. Bonjour Christophe.
2: Bonjour à vous.
1: Bienvenue à toi. Je te laisse te présenter. Tu fais quoi dans la vie, Christophe ?
2: Je suis comptable.
1: Ah, décidément, de comptable ce matin. Alors, toi, tu bosses en cabinet ou...
2: Ouais, en cabinet.
1: D'accord.
2: Cabinet d'expertise.
1: Bon, il est connu ?
2: Ça va, à force d'appeler Active et de jouer avec vous, avec plaisir, oui.
1: Alors, c'est qui ? Vas-y, dis.
2: Le cabinet Sogeco.
1: Ah, Sogeco, ouais, très bien. Salut tous les comptables de Sogeco. Christophe, on y va ? Le quiz expresso. Allez, 5 points. Il faut essayer d'aller chercher le score d'Adeline. 30 secondes pour donner un maximum de bonnes réponses. Si jamais tu doutes sur une question, tu me donnes une réponse, même fausse. Ça permet de passer à la suivante, ok ?
2: Ok.
1: Allez, c'est parti, Christophe. Sous l'Ancien Régime, la gabelle était un impôt sur quel produit ?
2: Nourriture.
1: Quel est le plus grand oiseau au monde ?
2: Perroquet.
1: Combien font 14 plus 9 ?
2: 23.
1: Quelle est la préfecture du département de la Haute-Loire ?
2: Saint-Étienne.
1: Quel groupe français a sorti Partenaire Particulier en 85 ?
2: Didier.
1: Quel poisson est surnommé l'or noir ?
2: Le whisky.
1: Quelle couleur obtient-on en mélangeant du rouge et du bleu ? Et non, malheureusement. Sous l'Ancien Régime, alors on aurait presque pu l'accepter, Valentin, la première réponse. La nourriture. Moi, de toute façon, il n'y a pas débat. Donc, c'était le sel. Le plus grand oiseau au monde, c'est l'autruche. On a le 14 plus 9. Ça nous fait combien de bonnes réponses du coup ? Une ?
3: Une seule, oui.
1: Et oui, la préfecture du département de la Haute-Loire, c'est le Puy, le groupe français qui a sorti Partenaire Particulier. C'est tout simplement Partenaire Particulier. Et l'or noir du matin, c'est le café. Ah, le stress du matin, mon cher Christophe, ça passe pas pour cette fois. En tout cas, merci d'avoir joué. Et puis le cabinet Sogeco, à bientôt.
2: À bientôt.
1: Salut Christophe.
2: Salut.
1: Ciao, ciao. On remercie notre partenaire. Et c'est cadeaumaestro.com qui offrira donc à Adeline, qui a joué hier avec nous de la Tourette et qui a marqué 5 points, la Morning Box. C'est l'avant-dernière de la saison. Le mug avec nos têtes dessus, dont celle de Karine, absente cette semaine. L'enceinte connectée Bluetooth avec des LED et le bon peignoir quand il fera froid cet hiver. Vous m'en direz des nouvelles. Bravo Adeline, merci beaucoup Valentin. Tu as assuré seul l'arbitrage du plus grand quiz des matinales, le quiz expresso. Bravo à toi. Dans un instant, la suite des hits. Voici tout de suite Coolio avec Gangsta Paradise. Je vous souhaite un bon début de journée à l'écoute de la radio de la Loire.

0: Ce soir, c'est soirée foot, une soirée foot dont on va pouvoir profiter. Enfin, Valentin, match tardif.
1: Oui.
0: Réveil de bonne heure.
1: Quoi que ça va, là, c'est 21h le match.
0: Et quand on se lève pas, c'est très bien tout ça. Quel est votre pronostic? Toi, tu vois un gros score, bizarrement. Bizarrement
1: ou pas. Ils sont inarrêtables. Ils ont aussi, comme tu l'as dit, envie de rendre hommage à Didier Deschamps.
0: Donc, je pense qu'il a perdu sa maman et je pense qu'ils vont vouloir en effet faire marquer le coup.
1: Ouais.
0: Moi, je voyais qu'un petit 2-1, mais toi, un score beaucoup plus large.
1: Ouais, 5-0, moi, je vois.
0: Ouh là là, tu fais du sautarel, là, j'ai l'impression.
1: Il faut.
0: T'as raison, ça te permettra de remonter peut-être au classement de mon petit pronostic. Mon petit pronostic avec l'équipe d'Active où on brille pas, mon cher Valentin. J'espère que ce week-end, ça va être notre remontada. Moi, je vois un 2-1, et comme pas mal d'auditeurs d'ailleurs, match plutôt serré, certains disent. C'est ce soir, en tout cas, à 21h, vous allez pouvoir en profiter. C'est le week-end et continuez à nous donner vos pronostics. On en parlera, tiens, lundi, pour voir un petit peu qui a donné les bons scores aujourd'hui. Dans un instant, on refait un point sur vos conditions de circulation. Bon, je spoil un petit peu, mais c'est super calme ce matin et c'est tant mieux. Pour les hits, voici Kaigo et Selena Gomez. It ain't me.

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0: 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Allez, on refait un point sur vos conditions de circulation. Et ce vendredi matin, eh bien, c'est très calme sur l'ensemble du réseau. Pas de difficultés majeures à vous signaler. Restez prudents.
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0: 7h30, voici un nouveau point sur l'actualité locale avec Valentin Barthévian. Bonjour.
1: Bonjour Christophe, bonjour à tous.
0: À la une, Saint-Étienne prend des allures de centre de vacances, mais attention à la canicule.
1: Ouais, dès demain et jusqu'à jeudi prochain, le parc François Mitterrand se transforme en espace de loisirs. Des animations qui s'ajouteront au championnat de France élite de natation. Le maire de Saint-Étienne, Régis Juanico, nous parle des dispositifs qui ont été mis en place pour lutter contre les fortes chaleurs.
2: On a rajouté des rangées avec de l'accès à l'eau, des containers qui vont arriver, des brumisateurs. Et puis, on a toute une partie de Saint-Étienne-Plage qui est à l'ombre. Donc, ça permettra d'avoir une température un petit peu plus tempérée par rapport au centre-ville de Saint-Étienne. On est dans un parc qui est un peu ombragé. Toutes les piscines de France aujourd'hui sont en surchauffe. Elles ont été construites il y a des dizaines d'années. Donc, en fait, les nageurs et les nageuses sont habitués à avoir cette chaleur au sein de la piscine. L'essentiel, c'est qu'ils puissent, eux, nager dans une eau à 27 degrés avec un pH à 7. Ces conditions-là sont réunies.
1: Il y a noté que de nombreux nageurs professionnels sont attendus ce week-end, notamment le quadruple médaillé d'or au JO, Léon Marchand. La canicule donc continue encore et encore. On est, je le rappelle, toujours en vigilance rouge. En France, 61 départements sont concernés par cette vigilance. 25 sont en orange. La préfecture de la Loire a pris de nouvelles restrictions qui entrent en vigueur jusqu'à lundi pour notamment éviter les risques d'incendie. Le bivouac et le camping sauvage sont notamment interdits, tout comme les barbecues, sauf dans les parcelles privatives attenantes à une habitation. On rappelle également que la consommation d'alcool est interdite sur la voie publique et que le secteur du BTP n'a pas le droit de travailler en extérieur de 13h à 21h. Vous avez toutes les infos sur activeradio.com.
0: Et puis après Firminy, la ville de Saint-Étienne a aussi décidé d'ouvrir ses bassins gratuitement.
1: Oui, sur des horaires élargis. Hein. Les parcs et jardins de la ville resteront aussi ouverts toute la nuit. Les jeux aquatiques du parc Béco au Coteau également sont accessibles plus tard jusqu'à 21h. En revanche, les concerts Summer Fiesta prévus ce week-end dans le même parc Béco sont annulés. Eux annoncent un blocage aujourd'hui pour dénoncer le déplacement du marché de Rive-de-Gier. Ce sont les forains, alors qu'il se tient à place de l'hôtel de ville. La municipalité souhaite déplacer ce marché à la rue Jean Jaurès, malgré des propositions de la ville comme le maintien temporaire de l'organisation actuelle pendant plusieurs jours, ou encore un travail collectif sur les emplacements. Aucun accord n'a été trouvé. Les forains vont donc tout bloquer aujourd'hui. Selon le Progrès, la ville précise que le déplacement du marché sera donc maintenu. À Saint-Étienne, si vous avez envie de participer au renouveau démocratique de la ville, rendez-vous demain à l'hôtel de ville. Il deviendra, le temps d'une journée, votre maison commune. C'est ouvert à tous. Au programme, 13 débats et ateliers participatifs pour imaginer la démocratie locale de demain. Il y aura aussi un DJ set en soirée.
0: Et puis en foot, les Bleus sont de retour ce soir.
1: Ouais, l'équipe de France de Kylian Mbappé affronte la Norvège ce soir à 21h pour son troisième et dernier match de la phase de groupe de la Coupe du Monde. Objectif terminé en tête du groupe. C'est à suivre sur M6 en direct à 21h. Donc on le rappelle, hein, mais les Bleus seront ce soir coachés par l'habituel adjoint Guy Stéphan, puisque Didier Deschamps est rentré en France après le décès de sa mère. Autre match ce soir au programme, Sénégal-Irak. Et dans la nuit, pour les plus courageux, on a plusieurs matchs qui nous seront proposés, notamment Uruguay-Espagne ou encore Nouvelle-Zélande Belgique. Et puis un mot de basket, le SCAP devient officiellement le SCAP Saint-Étienne Métropole. Le club qui évolue en Élite 2 l'a annoncé hier sur ses réseaux sociaux. Une nouvelle identité qui associe donc Saint-Étienne Métropole au nom du club. Le but, renforcer la notoriété auprès des partenaires institutionnels et économiques, accroître sa visibilité dans les compétitions nationales ou encore valoriser l'appartenance à un territoire métropolitain reconnu.
0: Eh bien, merci beaucoup Valentin. On termine par un point plus précis sur la météo du jour et du week-end.
1: Eh ben, on va atteindre les 35 degrés cet après-midi pour les maxis à Saint-Moniel-Château, 36 à Firminy, à Saint-Chamond, 37 à Saint-Étienne, 38 à Riva, 39 à Montbrison et à Saint-Galmier, 40 degrés à Feur, 41 à Bouin-sur-Lignon et jusqu'à 42 degrés à Rouen et à Charlieu. Je le répète donc, mais on est en vigilance rouge canicule. Soyez très vigilants, pensez à bien vous hydrater, prenez des nouvelles de vos proches les plus vulnérables, faites très attention à vous. Pour info, ce sera pareil ce week-end, même si on devrait avoir des orages dimanche, notamment dans l'après-midi, selon Météo France.
0: Merci beaucoup. L'éphéméride des petites infos du jour. Bonjour, arrive. Voici Moziman, juste avant Skip the Use avec Ghost.
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0: du jour. Bonjour.
1: Bonjour, nous sommes le vendredi 26 juin. On va souhaiter une bonne fête aux Anthelmes. On ne peut pas vous dire comment ils sont, les Anthelmes. Karine ne nous a pas dévoilé ses secrets concernant les prénoms cette semaine. Valentin, une chanson que tu aimes beaucoup, c'est celle de Damien Sargue et Cécilia Cara. Tu as bon goût, je dois bien l'avouer. Très belle comédie musicale. Je vous passe ça parce qu'aujourd'hui, Damien Sargue, qui chantait avec Cécilia Cara, eh bien, fête ses 45 ans, bien évidemment révélé par cette comédie musicale, Roméo et Juliette. Et pourtant, Damien Sargue, eh bien, on l'a vu avant. Il a fait ses premiers pas dans une autre comédie musicale, Notre-Dame de Paris. Il était remplaçant. Eh oui, il était sur le banc, ça existe. C'est vrai que lors des enchaînements des représentations, les artistes principaux ne peuvent pas honorer forcément toutes les dates. Et c'est pour ça que Damien Sargue, avant Roméo et Juliette, eh bien, était le remplaçant de Patrick Fiori et de Bruno Pelletier sur scène. Aujourd'hui, on fête également l'anniversaire de Danny Boone, 60 ans, célèbre acteur, humoriste, réalisateur, scénariste français, né à Armentières dans le Schnorr. Après des études d'art graphique, il a débuté comme mime dans les rues de Paris et connaît un immense succès en 2008 avec le film Bienvenue chez les Ch'tis. J'adore Valentin.
2: J'adore ce film.
1: Le film grande comédie française. Il en a fait d'autres, hein, d'ailleurs, Rien à déclarer, Super Chondriaque, Red Dingue ou encore La Ch'tite Famille, Danny Boone, qui tire son nom du personnage Daniel Boone, mais avec un E à la fin, qui était un héros d'une série télé américaine qu'il adore. Et on passe au bon mot du jour, il va bien, il me fait rire. Le bon mot du vendredi. On ne dit pas assez souvent à ceux qui ont une piscine qu'on les aime.
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1: Allez, bienvenue dans le plus grand morning de la Loire. C'est la dernière de la semaine avant de se retrouver et de retrouver notre Karine lundi. Attention, ce week-end, il y avait pas mal d'événements de prévus. Je pense par exemple à la course de caisse à savon du côté de Saint-Ans, le Vieux. Des événements comme cela qui sont ou risquent d'être annulés en raison des conditions météo et de la canicule. Donc surtout, rapprochez-vous des organisateurs si vous allez sur le site internet activeradio.com et dans l'Active Agenda, vous trouverez toutes les infos concernant les événements et vous pourrez savoir s'ils sont annulés ou pas en raison de la canicule. Mais pour la plupart d'entre eux, malheureusement, ce sera le cas et pour la majorité d'entre eux, reporté à une date ultérieure. Dans un instant, le taroscope de Stéline. Et pour les hits, tout de suite, voici un des premiers succès d'Amel Bent, Ma Philosophie. Je vous souhaite un bon début de journée à l'écoute de la radio de la Loire.

0: Céline. Et voici votre taroscope de ce vendredi 26 juin. Les béliers, vous savez que vous êtes en grande partie responsable de ce qui vous arrive, de cette amertume que vous ressentez. Taureau, des idées offrent une étincelle d'inspiration pour vos projets ou vos aventures à venir. C'est le bénéfice de l'expérience. Les gémeaux, une remise en question inévitable vous permettra de remettre de l'ordre dans vos affaires et vous assurer une situation solide. Cancer, redressez-vous, prenez place dans votre vie, sentez votre énergie qui vous donne le courage d'avancer vers votre destinée. Les lions, et bien que ce soit sentimental ou familial, vous aurez du mal à apaiser les tensions. Bon courage. Les vierges, vous devez redoubler d'efforts tant le chemin est tortueux. Mais en étant déterminé, vous devriez passer le cap sans encombre. Balance, vous êtes en paix avec vous-même. Les autres cherchent votre compagnie grâce à votre conduite honorable. Les scorpions, et bien des expériences passées vous donnent l'occasion de réaliser un rêve. À vous de créer un environnement fertile au bonheur. Les sagittaires, sortez de la routine et acceptez les opportunités de rencontre. Ouvrez-vous, vivez l'instant présent. Les capricornes, quelles que soient les propositions, vous devez réfléchir mûrement avant d'y répondre. Enfin, les verseaux, vous allez devoir gérer vos finances de plus près, restreindre vos projets, vos loisirs pour maintenir le cap. Et les poissons, eh bien, les échanges avec votre partenaire sont doux. Quant aux célibataires, eh bien, ils peuvent faire une rencontre étonnante. Bon week-end, les poissons. La phrase du jour est signée Joseph Kessel. On peut toujours plus que ce que l'on croit pouvoir.
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43: Et pas grand chose à vous signaler ce matin. Allez, exceptionnellement, on a un petit bouchon, mais rien de bien méchant. C'est dans le sens Saint-Chamond-Givors. En arrivant sur Rive-de-Gier, soyez prudents.
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0: Et avec Master KG, voici Jérusalem qui arrive. C'est bon, c'est festif, c'est juste après les infos de Valentin Martellion.
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0: Allez, bienvenue, bon début de journée. Nous sommes vendredi, vous écoutez la radio d'Aloire. Il est 9h. Et on commence l'heure par un nouveau point sur l'actualité locale avec Valentin Barthévion. Bonjour Valentin.
7: Bonjour Christophe et bonjour à tous.
0: À la une, 600 nageurs présents à Saint-Étienne.
7: 1000 spectateurs par jour, 350 bénévoles, des chiffres XXL pour la semaine Saint-Étienne-Plage. Dès demain et jusqu'à jeudi prochain, le parc François Mitterrand se transforme en espace de loisirs, des animations qui s'ajouteront au championnat de France élite de natation. Le maire de Saint-Étienne, Régis Juanico, était sur les lieux hier matin pour assister aux derniers préparatifs. Il en a profité pour féliciter toutes les personnes qui se sont investis.
8: On voulait, avec les élus au sport, venir vérifier que tout se préparait bien et surtout regarder comment on allait adapter notre dispositif, les conditions d'accueil des sportifs. Il vient d'en avoir 800. Les nageurs, les nageuses avec leur encadrant. Le public, 1000 personnes par jour aussi qui vont venir, avec des fortes chaleurs puisqu'on est en canicule rouge et on l'espère avec une descente progressive des températures en fin de semaine et en début de semaine prochaine. Et donc, on a pu vérifier ce matin le remarquable travail réalisé à la fois par nos services de la ville, de métropole, de l'événement des sports, du cadre de vie. Et puis surtout, on voulait saluer le travail remarquable de nos services, de nos agents, du club. Encore une fois, Saint-Étienne montre qu'on est à la pointe du savoir-faire des grands événements sportifs nationaux et internationaux.
7: Oui, à noter que les championnats de France seront qualificatifs pour les championnats d'Europe du 10 au 16 août. Vous l'avez entendu, le maire a parlé de canicule rouge. Effectivement, notre département est toujours placé en vigilance rouge pour canicule. Il faut beaucoup s'hydrater. Comme 60 autres départements en France, la préfecture de la Loire a d'ailleurs pris de nouvelles mesures de restriction qui entre en vigueur jusqu'à lundi pour notamment éviter les risques d'incendie. Le bivouac et le camping sauvage sont interdits, tout comme les barbecues, sauf par exemple dans les parcelles privatives attenantes à une habitation. Vous avez tous les détails sur ce qui est autorisé ou non sur notre site internet activeradio.com. On rappelle également que la consommation d'alcool est interdite sur la voie publique et que le secteur du BTP n'a pas le droit de travailler en extérieur de 13h à 21h.
0: Eux annoncent un blocage aujourd'hui.
7: Ouais, pour dénoncer le déplacement du marché de Rive-de-Gier, ce sont les forains. Alors qu'il se tient place de l'hôtel de ville, la municipalité souhaite le déplacer à la rue Jean-Jean. Malgré des propositions de la ville comme le maintien temporaire de l'organisation actuelle pendant plusieurs jours ou encore un travail collectif sur les emplacements, aucun accord n'a été trouvé. Les forains vont donc tout bloquer aujourd'hui selon le progrès. La ville précise que le déplacement du marché sera donc maintenu. À Saint-Just-Saint-Rambert, si vous avez toujours rêvé d'avoir des œufs frais au réveil, la ville vous propose d'adopter une poule pondeuse. Elle vient de renouveler son partenariat avec la ferme locale Les œufs de Mimi pour permettre à 1000 poules pondeuses de trouver une nouvelle famille. La commune participe à hauteur de 1 euro par poule dans la limite de 4 par ménage. Pour faire simple, le prix reste à votre charge sera de 3,50€ par poule. La distribution aura lieu au mois de septembre. En foot, les Bleus sont de retour ce soir. L'équipe de France affronte la Norvège à 21h pour son troisième et dernier match de la phase de groupe de la Coupe du Monde. C'est à suivre à 21h, on le rappelle, sur M6, on le rappelle, mais les Bleus seront ce soir coachés par l'habituel adjoint Guy Stéphan, puisque Didier Deschamps est rentré en France après le décès de sa mère. Autre match ce soir au programme, Sénégal-Irak, et dans la nuit, pour les plus courageux, Uruguay-Espagne ou encore Nouvelle-Zélande-Belgique. Et puis à Saint-Étienne, si vous voulez vous déplacer déplacer ce week-end, sachez que les lignes du réseau de la Stas sont gratuites à titre exceptionnel. Pour rappel, le réseau sera définitivement gratuit tous les week-ends à partir du 5 septembre.
0: Eh bien, merci Valentin. On termine par une météo plus précise, météo caniculaire ce vendredi, ce week-end dans la Loire.
7: Ouais, 35 degrés, c'est les températures maxi attendues à Saint-Bonnet-le-Château, 36 à Firminy et à Saint-Chamond, 37 à Saint-Étienne, 38 à Riva, 39 degrés à Montbrison et à Saint-Galmier, 40 degrés à Feur et à Saint-Pierre-de-Beuf, 41 à Bouin-sur-Lignon et jusqu'à 42 degrés. Oui, oui, 42 degrés à Rouen et à Charlieu. Pour info, ce sera pareil ce week-end, même si on devrait avoir des orages dimanche après-midi selon Météo France. Bref, pensez à bien vous hydrater et à prendre des nouvelles de vos proches les plus vulnérables.
0: Merci Valentin. Dans un instant, on joue ensemble. Gagnez l'entretien de votre auto. Ce sera juste après Master 4G. Voici Jérusalem.

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1: Ouais, je viens de finir le standard et je me rends compte que vous êtes nombreux à vouloir faire réviser votre auto. Malheureusement, peu de sélectionnés. Il est même tout seul. Voici Frédéric, il est de Sorbier. Bonjour Fred.
2: Bonjour, bonjour toute l'équipe, bonjour à tous.
1: Bienvenue à toi, tu fais quoi dans la vie Fred?
2: Moi je suis dans la fonction publique territoriale.
1: D'accord, tu bosses où exactement?
2: À la métropole.
1: À la métropole, ah ben très bien. Bienvenue à toi Frédéric. Tu es sélectionné pour le tirage au sort. Tu pars où cet été?
2: Pour l'instant, on n'a pas de destination précise, mais bon, après, avec une voiture bien révisée, pourquoi pas aller.
1: C'est sûr qu'avec une voiture bien révisée en avance, on peut partir comme ça, sur un coup de tête, sans prévision. 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Je croise les doigts pour toi, il y a deux bons de révision à gagner.
2: Merci beaucoup.
1: Je te souhaite une belle journée, à bientôt. Ciao Frédéric.
2: Ciao, bye.
1: Au revoir, merci à toi. Voici le retour des hits maintenant et c'est Damiano David, Next Summer.

0: Next Meur à suivre, un point sur vos conditions de circulation, et Tom Odell, Another Love.
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0: Et il n'y a rien à vous signaler ce matin. Le trafic est complètement fluide sur l'ensemble du réseau. On savoure et je vous demande d'être prudent. On reste prudent sur les routes, même s'il se passe rien et qu'il n'y a pas de bouchons. Vous signaler le retour des hits. Eh bien, c'est avec Tom Odell, Another Love, juste avant de refaire un point sur l'actu avec Valentin Barthévian. À tout de suite.
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0: Il est 9h30, voici l'essentiel de l'actu en moins d'une minute avec Valentin Barthévian.
1: À la une, la canicule continue encore et encore. On est toujours en vigilance rouge en France. 61 départements sont concernés par cette vigilance. 25 sont en orange. La préfecture de la Loire a pris de nouvelles restrictions qui entrent en vigueur jusqu'à lundi pour notamment éviter les risques d'incendie. Le bivouac et le camping sauvage sont interdits, tout comme les barbecues, sauf dans les parcelles privatives attenantes à une habitation. On vous a mis plus d'infos sur activeradio.com. En foot, les Bleus sont de retour ce soir. L'équipe de France affronte la Norvège à 21h pour son troisième et dernier match de la phase de groupe de la Coupe du Monde. C'est à suivre sur M6, on le rappelle. Mais les Bleus seront ce soir coachés par l'habituel adjoint Guy Stéphane, puisque Didier Deschamps est rentré en France après le décès de sa mère. Autre match ce soir au programme, Sénégal-Irak. Et puis dans la nuit, il y a d'autres matchs pour les plus courageux comme Uruguay-Espagne ou encore Nouvelle-Zélande-Belgique. En basket, le SCAP devient officiellement le SCAP Saint-Étienne Métropole. Le club qui évolue en élite 2 l'a annoncé hier sur ses réseaux. Une nouvelle identité qui associe donc la métropole au nom du SCAP. Le but, renforcer la notoriété auprès des partenaires institutionnels et économiques, accroître sa visibilité dans les compétitions nationales ou encore valoriser l'appartenance à un territoire métropolitain. Reconnu. Et puis, si vous êtes à Saint-Étienne ce week-end et que vous voulez vous déplacer, eh bien, sachez que les lignes du réseau de la STAS sont gratuites à titre exceptionnel. Pour rappel, le réseau sera définitivement gratuit tous les week-ends à partir du 5 septembre.
0: Eh bien, merci beaucoup, Valentin. On termine par un mot du temps. Aujourd'hui, quel temps fait-il aujourd'hui, ce week-end surtout?
1: Eh bien, on continue donc avec les températures caniculaires. Puisque je vous disais, on est encore en vigilance rouge. Canicule, soyez donc très vigilants. Pensez à bien vous hydrater, c'est très, très, très important. On va atteindre les 35 degrés pour les maxis à Saint-Monnet-le-Château, 36 à Firminy, 37 à Saint-Étienne, 39 à Montbrison, 40 à Feurs et jusqu'à 42 degrés à Rouen. Ce sera pareil ce week-end, même si on devrait avoir quelques orages dimanche après-midi selon Météo France.
0: Eh bien, merci Valentin. On te retrouve dans un instant. L'actu télé du jour, c'est après Angèle Lathune et Tamim Pala, Jenny. Voici Dracula.

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1: Et voici l'actu télé du jour avec Valentin. On commence par les audiences d'hier soir.
2: Ouais, ben c'est France 3 qui a terminé en tête des audiences avec une rediffusion de sa série Alex Hugo. Vous étiez 2 590 000 fidèles. TF1 est deuxième avec la suite de Zodiac qui a réuni 2 460 000 curieux. Et puis c'est M6 qui est troisième avec Scène de ménage qui a réuni 1 820 000 téléspectateurs. C'était juste avant de réunir 3 280 000 fans de foot un peu plus tard dans la soirée avec le match de Coupe du Monde entre l'Allemagne et l'Équateur.
1: On passe maintenant à l'actu télé du jour.
2: D'abord, le journaliste Benjamin Duhamel va animer une émission politique le dimanche sur France 2. Alors qu'il est l'une des voix, vous le savez peut-être, de la matinale de France Inter, il va prendre les commandes d'une nouvelle émission qui sera programmée en direct après le 13h de France 2 pendant une quarantaine de minutes. Il va recevoir les principaux responsables politiques en pleine année présidentielle. L'émission sera d'ailleurs codiffusée donc sur France Inter. Et puis TF1 a été condamné à verser 7 millions d'euros à Nicolas Hulot. Selon l'informé, c'est le tribunal de commerce de Nanterre qui a condamné la Une a versé cette somme de dommages à l'ex-présentateur de l'émission Ushuaïa. Pour faire simple, la raison, c'est que TF1 a cédé en 2024 la marque de produits de beauté dérivés de l'émission Ushuaïa à L'Oréal pour un peu plus de 27 millions d'euros. TF1 avait annoncé la résiliation de son contrat avec l'ancien animateur quelques mois plus tôt, fin 2023. Bref, bien que TF1 ait rappelé que l'image et la réputation de Nicolas Hulot ont été dégradées par des affaires de viol et d'agression sexuelle sur mineurs, la chaîne a donc été contrainte de verser à son ex-présentateur 25% du montant de cette vente.
1: Donc, on passe au programme des grandes chaînes de ce soir.
2: Sur TF1, on va pouvoir rigoler un petit peu avec Le Grand Bêtisier. Si vous appelez sur France 2, vous tomberez sur la série policière Capitaine Marlowe, place ce soir à l'épisode 7 de la saison 4. Sur France 3, on nous propose un documentaire musique sur la vie de la chanteuse Sylvie Vartan. Ça s'appelle Sylvie Vartan, vous et moi. Sur France 4, vous pourrez regarder Un chapeau de paille d'Italie. Sur France 5, ce sont les fans de classiques qui vont être servis entre Duel et Duo. André Manoukian et Jean-François Ziguel, concert au Théâtre des Taillades. Et puis enfin sur M6, eh bien on aura encore une fois du foot avec le retour des Bleus, un très beau match entre la Norvège d'Erling Haaland et l'équipe de France de Kylian Mbappé. C'est la troisième journée du groupie.
1: Du groupie, très très bien. On est des groupies. Merci.
2: Du groupe loin I.
1: Merci beaucoup Valentin.
2: De rien.
1: L'actu télé en podcast sur activeradio.com, aussi le retour des hits avec Outkast.

0: à suivre un nouveau point sur vos conditions de circulation. Je spoil, il se passe rien ce matin, mais on le fait. Naika, One Track Mind et Gavin James et Philippines, ce sera Always.
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0: Allez, il n'y a pas de perturbation sur le réseau, ça circule bien en ce vendredi matin. Restez prudents, voici la suite des hits avec Naika One Track Mind.
31: Un bouchon, un radar, partagez vos infos au 04 77 420 400. 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

0: Allez, c'était le plus grand morning de la Loire, Valentin. Soir de match, on a demandé aux auditeurs de pronostiquer la rencontre de ce soir. Dernier match de poule, sans grande importance. Mais comme on le disait ce matin, je pense que les joueurs, les attaquants vont avoir à cœur de bien faire ce soir. Notamment pour en hommage à la maman de Didier Deschamps. Je pense qu'ils vont vouloir faire plaisir aux sélectionneurs.
1: Ah, ça c'est sûr, ouais.
0: Donc toi, tu prévois une large victoire. Par contre,
1: victoire 5-0.
0: Ce qui n'était pas le cas des auditeurs. Beaucoup de 2-1, 2-0 ce matin dans les commentaires. En tout cas, merci d'avoir réagi. Moi, je parie plutôt sur un 2-1 ce soir. Je vais être raisonnable. Okay. J'espère que tu auras raison. En tout cas, bon week-end, Valentin.
1: Bon week-end à toi.
0: Ça tire encore. On arrive sur la fin de saison. Courage. Ouais. Bientôt la fin de la saison. Une du plus grand morning de la Loire. On sera bien là lundi avec Karine aussi.
1: Ouais.
0: Du coup, on va la faire bosser un peu plus, nous.
1: Un petit peu plus, elle va reprendre le standard.
0: Elle sera reposée en pleine forme. Qu'est-ce qu'on est vache.
1: Elle fera les flashs aussi. Elle fera
0: ouais, ouais, un petit peu le quiz expresso. Ouais, ouais voilà. Carly Rae Jepsen pour se quitter, Call Me Maybe, puis les infos, c'est avec toi. Tu seras aux côtés de Jérôme dans un instant, à bientôt. Bon week-end, rendez-vous lundi, ciao.

0: matinée. Bon vendredi tout le monde, il est 10h. Dans quelques instants, nous écouterons Kenji avec Pour oublier. Avant de parler de la météo, il est temps de retrouver Valentin Barthévian. Voici l'essentiel de l'actualité de ce vendredi. Bonjour Valentin.
1: Bonjour Jérôme, bonjour à tous. À la une, à partir de demain, on profite du beau temps à Saint-Té, les pieds dans le sable, au parc François Mitterrand. La culture et le sport se mélangent pour Saint-Té plage et pour cause, les championnats de natation élite se déroulent dans la ville avec notamment la venue de Léon Marchand. Du matin au soir, des animations sont proposées comme la diffusion directe de certaines épreuves de la compétition ou encore des massages, des cours de yoga, bref. Bader Boukrissi, adjoint au commerce et à l'animation de la ville, explique d'où vient cette initiative.
2: À la base, on s'était dit, c'est bien beau, on a 600 nageurs qui viennent un peu de partout en France, et c'est dommage de ne pas offrir aux gens qui ne vont pas rentrer à ces championnats-là. Donc ça veut dire qu'il y aura des écrans pour suivre aussi, tout en jouant pour les enfants, les parents, c'est gratuit. C'est bien entendu la ville de Saint-Étienne et Saint-Étienne Métropole qui prennent tout en charge, avec des locations de toutes sortes, avec des animateurs et des spécialistes qui seront là aussi pour à la fois surveiller, aider et surtout faire de l'apprentissage de certains jeux avec les enfants. Donc il n'y a que, on va dire, la nourriture, les food trucks où les gens peuvent acheter ce qu'ils veulent acheter. Mais sinon, tout le reste, c'est gratuit. Et puis, tellement il y a d'activités que j'espère que les gens vont se répartir et vont pouvoir faire tout en même temps sur cette place-là.
1: Et à noter que les installations resteront de demain, donc jusqu'au 2 juillet et toujours gratuitement. La canicule continue encore et encore. Vous le ressentez, on est toujours en vigilance rouge. En France, 61 départements sont concernés par cette vigilance, 25 sont en orange. La préfecture de la Loire a pris de nouvelles restrictions qui entrent en vigueur jusqu'à lundi pour notamment éviter les risques d'incendie. Le bivouac et le camping sauvage sont interdits, tout comme les barbecues, sauf dans les parcelles privatives attenantes à une habitation. On rappelle également que la consommation d'alcool est interdite sur la voie publique et que le secteur du BTP n'a pas le droit de travailler en extérieur de 13h à 21h. Après Firminy, la ville de Saint-Té a aussi décidé d'ouvrir ses bassins gratuitement et sur des horaires élargis. Les parcs et jardins de la ville resteront aussi ouverts toute la nuit. Les jeux aquatiques du parc Beco au Coteau sont également accessibles plus tard, jusqu'à 21h. En revanche, les concerts Summer Fiesta prévus ce week-end dans le même parc Beco sont annulés. Eux annoncent un blocage aujourd'hui pour dénoncer le déplacement du marché de Rive-de-Gier. Ce sont les forains. Alors qu'il se tient place de l'hôtel de ville, la municipalité souhaite le déplacer à la rue Jean Jaurès, malgré les propositions de la ville, comme le maintien temporaire de l'organisation actuelle pendant plusieurs jours ou encore un travail collectif sur les emplacements. Aucun accord n'a été trouvé. Les forains ont donc tout bloqué aujourd'hui. Selon le Progrès, la ville précise que le déplacement du marché sera donc maintenu. À Saint-Té, si vous avez envie de participer au renouveau démocratique de la ville, rendez-vous demain à l'hôtel de ville. Il deviendra le temps d'une journée votre maison commune. C'est ouvert à tous au programme. 13 débats et ateliers participatifs pour imaginer la démocratie locale de demain. Il y aura aussi un DJ set en soirée. En foot, les Bleus sont de retour. Ce soir, l'équipe de France affronte la Norvège à 21h pour son troisième et dernier match de la phase de groupe de la Coupe du Monde. C'est à suivre sur M6, on le rappelle, mais les Bleus seront ce soir coachés par l'habituel adjoint Guy Stéphane, puisque Didier Deschamps est rentré en France après le décès de sa mère. Autre match ce soir au programme, Sénégal-Irak, et plus tard dans la nuit pour les plus courageux, ceux qui se couchent tard, il y a plusieurs matchs comme notamment le match Uruguay-Espagne ou encore Nouvelle-Zélande-Belgique. Et puis en basket, le SCAP devient officiellement le SCAP Saint-Étienne Métropole. Le club qui évolue en élite 2 l'a annoncé hier sur ses réseaux, une nouvelle identité qui associe donc la métropole au nom du SCAP. Le but, renforcer la notoriété du club auprès des partenaires institutionnels et économiques, accroître sa visibilité dans les compétitions nationales ou encore valoriser l'appartenance à un territoire métropolitain reconnu.
0: Merci Valentin. Avant ta pause café, on regarde quand même la météo. Ça donne quoi pour ce vendredi?
1: Je le disais donc, on est toujours en vigilance rouge, canicule. On continue avec ces températures extrêmement chaudes pour terminer la semaine. On va atteindre les 35 degrés pour les maxi à Saint-Monnet-le-Château, 36 à Firminy et à Saint-Chamond, 37 à Saint-Té, 38 si vous êtes du côté de Rivas, 39 à Montbrison et à Saint-Galmier, 40 degrés si vous êtes à Feurs, 41 à Bouin-sur-Lignon et jusqu'à 42 degrés. Oui, 42 degrés à Rouen et à Charlieu. Pour info, ce sera pareil ce week-end, même si on devrait avoir des orages dimanche après-midi selon Météo France. Bref, soyez vigilants, pensez à bien vous hydrater, à éviter les activités physiques et sportives et surtout à prendre des nouvelles de vos proches les plus vulnérables. Bon courage à tous, surtout si vous travaillez dehors.
0: Merci beaucoup Valentin. Bon vendredi à vous, chaudement mais sûrement. C'est le retour d'une nouvelle heure de hit sur Active avec Jason Derulo et puis Kenji maintenant avec Pour oublier.
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0: Jason Derulo sur Active avec Take You Dancing. On est parti pour la dernière de la semaine dans les matins Active. Bien chaudement, nous allons prendre la direction du week-end tous ensemble. Peut-être pour certains, c'est peut-être le dernier jour avant les grandes vacances. Eh bien, je vous signale que lundi, on continue de travailler sur Active. Bien sûr que dans le plus grand morning de la Loire, vous allez profiter de Christophe Sautarel. Et ça sera aussi la dernière du bouquet du lundi. 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On retrouvera Ariana Grande dans quelques minutes et puis côté hit aussi Shakira avec Dai Dai sur Active.
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Yves, la radio de la Loire, c'était Always Remember Us This Way, morceau qui a été écrit en 2018 en un après-midi, bande originale de A Star Is Born. Pour poursuivre notre vendredi, Manon Lisa sera là, et puis Mentissa maintenant, c'est la chanson d'amour sur Active.

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1: Le hit rafraîchissant de Manon Lisa avec Le Petit Pêcheur sur Active. Excellent vendredi, on parle des sorties avec un événement qui commence aujourd'hui, les fêtes patronales de Renaison. C'est jusqu'à lundi. Au programme de ces 4 jours, eh bien, chasse au trésor pour les enfants, spectacle de cabaret fans des années 90. Il y a aussi apéro-concert et feu d'artifice, ça sera demain soir. Il y a vraiment beaucoup de choses à faire, plein d'animations gratuites. Allez y faire un tour, c'est l'endroit idéal pour passer un super moment en famille. Continuera notre énigme pour vous offrir 50 euros de shopping et nous écouterons Stovlo et Stromae avec des fleurs sur Active.
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0: Vous l'avez sûrement la bonne réponse pour le tirage au sort qui, je vous le rappelle, arrivera dans une heure. Bah oui, c'est notre dernière ligne droite pour notre énigme cette semaine qui vous permet de gagner 50 euros de shopping à O-Shopping Villa. On fait un long récapitulatif des indices. On sait que je suis une série animée culte. J'ai été diffusée en France la première fois en 1990. Mes personnages vivent dans une ville fictive. Mon héros principal aime dormir, manger, éviter les efforts. Je suis encore diffusé aujourd'hui et je suis le programme le plus rediffusé dans le monde. Mes héros critiquent souvent la société avec humour. Jaune est la couleur qui me représente le mieux. Et si vous ne l'avez toujours pas, je rajoute ce nouvel indice maintenant. 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Black Eyed Peas pour la suite avant 11h. C'est Vidaloka sur Active. 4.

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3: Tout va très bien, vous êtes sur Active, il est 11h, je vous prépare la suite de vos hits avec Alex Warren et Fever Dream. 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Tout de suite on fait un petit tour du côté de vos idées sorties, l'Active Agenda c'est maintenant avec Alexandra Châtelard, bonjour.
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5: Salut à tous. D'abord, préparez-vous à prendre de la vitesse avec l'ASA du Forêt. Et oui, l'association sportive automobile du Forêt organise ces vendredis et samedis la 55e édition du Rallye de Saint-Étienne-Forêt. Les vérifs administratives et techniques se dérouleront ce vendredi de 14h à 19h30 sur le parvis du stade Geoffroy-Guichard. La remise des prix se déroulera à l'arrivée ce samedi à 16h58 précise. Retrouvez toutes les informations et horaires sur asaforêt.com. Et maintenant, cap sur Saint-Jean-Bonnefonds au parc France Aventure pour l'Open Forest Festival. Ce samedi de 18h30 à 21h, le parc accueille Tricotin Swing, un joyeux trio qui vous fera vibrer jusqu'à la corde sensible au menu violon, guitare et contrebasse. Pour réserver votre place, rendez-vous sur le site internet du parc franceaventure.com. Et voilà, c'est tout pour aujourd'hui. On se dit à bientôt dans l'Active Agenda.
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3: Merci beaucoup Alexandra. La suite de notre fin de matinée, ça se passe maintenant avec le retour de tous les hits de la Loire. Avant d'écouter Mika, c'est Alex Warren et Fever Dream sur Active.

0: Mika et Grace Kelly sur Active, bonne fin de matinée.
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0: 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La suite de vos hits, c'est ce que je vous prépare avec Temper City et Self-Aware sur Active.
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On est bien sûr Active, la radio de la Loire. Bon vendredi et bonne fin de matinée avec 3 vagues. C'était Hit Parade. Dans notre info, en plus, un petit top 5. Tiens, ça faisait longtemps. Voici le classement des objets que vous, Stéphanoises et Stéphanois, oubliez le plus sur votre lieu de vacances. L'été, en rentrant à la maison. En 5, très embêtant, les clés, surtout si c'est celle de la maison. En 4, les lunettes, qu'elles soient de vue ou de soleil. En 3, un produit de toilette ou la trousse de toilette en entier, comme ça m'est arrivé l'année dernière. Bref, en 2, le chargeur de téléphone. Et en premier, des vêtements comme un maillot de bain ou des sous-vêtements ou une paire de chaussures.

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1: On y va, c'est le moment de voir lequel parmi vous a la bonne réponse. 50 euros de shopping en jeu à Au Shopping Villard. Je suis avec quelqu'un et je suis avec Fabrice qui habite à Saint-Thé. Salut Fabrice, bienvenue sur Active.
2: Oui, bonjour à tous. Bonjour Active.
1: Bon, Fabrice qui travaille d'habitude à Centre Accor, mais là il ne bosse pas parce que la blessure. C'est quoi, une partie de foot ou c'est un autre sport que tu as fait avec tes filles?
2: J'ai fait du foot avec mes filles en toute simplicité, mais
1: Et voilà.
2: Tendon a lâché.
1: Le tendon d'Achille, l'arrêt de travail. Mais Fabrice, il continue d'écouter Active même en arrêt de travail, et ça, bravo. C'est quoi le programme de ton week-end, Fabrice? Tu vas faire quoi?
2: Eh ben, il y a la kermesse de l'école, voilà, ce samedi matin. J'espère qu'il ne fera pas trop chaud.
1: On espère qu'il ne va pas faire trop chaud, et on embrasse tous les gens qui travaillent à Centre Accor. Bon, on n'est pas là pour faire la bise à tout le monde, on est là pour regarder les indices et t'offrir, je l'espère, 50 euros de shopping. On y va, on regarde. Je suis une série animée culte. J'ai été diffusée en France la première fois en 1990. Mes personnages vivent dans une ville fictive. Mon héros principal aime, comme mon patron, dormir, manger et éviter les efforts. Je suis encore diffusé aujourd'hui. Je suis le programme le plus rediffusé dans le monde. Mes héros critiquent souvent la société avec humour. Jaune est la couleur qui me représente le mieux, et j'ai rajouté aujourd'hui donuts, skateboard, saxophone et bière avec modération sont quelques-uns des symboles de mon univers. Ta réponse est...
2: Je pensais aux Simpsons.
1: Et avec la belle imitation ou pas?
2: Oh punaise.
1: Bravo à toi Fabrice. Eh bien félicitations, 50 euros de shopping au Shopping Villa pour toi.
2: Et
1: tu vas pour faire pour qui? Pour les filles, pour ta blessure? Tu vas t'acheter une attelle?
2: Bien sûr. Donc je pourrais un petit peu mieux marcher, j'irai là-bas.
1: Eh bien écoute, profites-en, je te fais un gros bisou. Si tu veux passer un petit coucou à quelqu'un, profite, vas-y.
2: Eh ben, j'embrasse mon épouse Laetitia et mes deux filles, Victoire et Marie.
1: Moi je te fais un gros bisou, ne raccroche pas Fabrice.

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5: Bon vendredi après-midi, bonne pause déj avec Active. Midi, côté hit, il y aura Gims avec Do You Love Me. On discutera aussi des titres développés à midi 10 dans quelques instants. Mais tout de suite, Valentin Barthévian, place à la météo.
6: Ouais, on continue avec des températures caniculaires. Pour terminer la semaine, il va encore faire extrêmement chaud. On devrait atteindre les 35 degrés pour les maxi à Saint-Bonnet-le-Château, 36 à Firminy, à Saint-Chamond, 37 à Saint-Étienne, 38 si vous êtes arrivé, 39 à Montbrison et à Saint-Galmier, 40 à Feur, 41 à Bouin-sur-Lignon et jusqu'à 42 degrés à Roanne et à Charlieu. Pour info, ce sera pareil ce week-end, même si on devrait avoir des orages dimanche après-midi selon Météo France. Bref, soyez très vigilants, pensez à vous hydrater, c'est très important. On pense à vous, surtout si vous travaillez dehors.
5: Et Valentin, les infos, elles arrivent à midi 10. On va parler de quoi dans quelques minutes?
6: À la une, le préfet de la Loire a pris de nouvelles restrictions face à la canicule, notamment pour éviter les incendies. Le bivouac et le camping sauvage sont interdits, tout comme les barbecues, sauf par exemple dans les parcelles privatives attenantes à une habitation. Eux dénoncent les bruits du tram, crissements ou bruits anormaux. Des riverains appellent à se rassembler demain à Saint-Étienne contre ces nuisances sonores. Et puis en foot, les Bleus sont de retour ce soir. L'équipe de France de Kylian Mbappé affronte la Norvège d'Erling Haaland. C'est à 21h. Le troisième et dernier match de la phase de groupe de la Coupe du Monde pour les Bleus.
5: Merci Valentin, qu'on retrouve bien évidemment d'ici une petite dizaine de minutes. Je vous prépare une sélection Gold Active de Super Funk avec Lucky Star. Et puis nous écoutons maintenant Gims avec Do You Love Me sur Active.

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0: 1999, oui, puisqu'il est sorti le 31 décembre de notre sélection Gold Active Super Funk avec Lucky Star. Nous écouterons Louane côté hit avec Conduire et on retrouve Valentin Barthévian maintenant. Voici l'actu de midi 10. Rebonjour Valentin.
1: Rebonjour Jérôme, bonjour à tous. À la une, accueillir les championnats de France élite de natation à Saint-Etienne, c'est un vrai défi. Dès demain et jusqu'au 2 juillet, tout le gratin de la natation française va poser ses valises à la piscine de la Plaine Achille. Raymond Sommet, dont le quadruple médaillé au JO Lyon Marchand. À l'issue de cette compétition, on connaîtra les représentants français pour les championnats européens qui se tiendront début août à Paris. Marianne Petiot, chargée de l'organisation du championnat, évoque les cahiers des charges minutieux que son équipe a dû suivre.
2: Le défi, c'était vraiment de répondre aux demandes de toutes les populations sportives, officielles, fédérales, télé, pour que tout le monde soit dans des bonnes conditions de travail. On reste dans les normes attendues par la fédération, mais c'est vrai que ça a été des mois de travail, rien que sur les plans. On a démarré en octobre les premières implantations, donc dès la réception du cahier des charges, qui est un peu la Bible pour nous. Et on a finalisé les plans en avril, validés par la fédération lorsqu'ils sont venus. Et ça a nécessité aussi beaucoup d'aménagements dans l'établissement. C'est ce que verront les spectateurs et les sportifs. Beaucoup d'aménagements temporaires mis en place, d'adaptation de l'équipement. Je souris, mais ouais, ça a été un gros chantier, la mise en place de tous ces espaces.
1: Et juste en face de la piscine, le parc va se transformer en une véritable plage accessible à tous. Ça s'appelle Saint-Éplage et c'est gratuit au programme diffusion en direct de certaines épreuves de la compétition ou encore des massages et des cours de yoga. Ce qui est sûr, c'est qu'il va faire chaud. La Loire est toujours placée en vigilance rouge, canicule comme 60 autres départements en France. La préfecture a d'ailleurs pris de nouvelles mesures de restriction qui entrent en vigueur jusqu'à lundi pour notamment éviter les risques d'incendie. Le bivouac et le camping sauvage sont interdits, tout comme les barbecues, sauf dans les parcelles privatives, par exemple, les parcelles privatives attenantes à une habitation. Vous avez tous les détails sur ce qui est autorisé ou non sur notre site internet activeradio.com. On rappelle également que la consommation d'alcool est interdite sur la voie publique et que le secteur du BTP n'a pas le droit de travailler en extérieur de 13h à 21h. Eux en ont ras-le-bol du bruit. Des membres du collectif Stop au bruit du tram appellent à un rassemblement demain devant l'hôtel de ville de Saint-Étienne à partir de 10h. Ils dénoncent les nuisances sonores et les crissements du tram qui impactent santé, qualité de vie et activité des commerçants. La Stas dit travailler sur le problème depuis 2020. En parlant de la Stas, si vous voulez vous déplacer ce week-end, sachez que les lignes du réseau sont gratuites à titre exceptionnel. Pour rappel, le réseau sera définitivement gratuit tous les week-ends à partir du 5 septembre. Toujours en parlant de transport, en raison des fortes chaleurs, les trajets de bus sur les lignes Star City 1, 2, 3 et 4 dans le Rouennais seront suspendus entre 13h45 et 16h demain et dimanche. Retour à Saint-Étienne, si vous avez envie de participer au renouveau démocratique de la ville, rendez-vous demain à l'hôtel de ville. Il deviendra le temps d'une journée votre maison commune. C'est ouvert à tous au programme 13 débats et ateliers participatifs pour imaginer la démocratie locale de demain. Il y aura aussi un DJ set en soirée. Et puis en foot, les Bleus sont de retour ce soir. L'équipe de France de Kylian Mbappé affronte la Norvège d'Erling Haaland à 21h pour son troisième et dernier match de la phase de groupe de la Coupe du Monde. C'est à suivre à 21h donc sur M6, on le rappelle. Mais les Bleus seront ce soir coachés par l'habituel adjoint Guy Stéphan, puisque Didier Deschamps est rentré en France après le décès de sa mère. Autre match sera au programme à la même heure, Sénégal-Irak. Et puis, joyeux anniversaire à l'AS Saint-Etienne. Le club fête ses 93 ans d'existence aujourd'hui. Sa création remonte au 26 juin 1933.
0: Merci beaucoup Valentin et bel après-midi à toi. Vos hits sont de retour maintenant sur Active. Voici Louane et Conduire.
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0: Louane, c'était conduire sur Active, on reste sur la route d'ailleurs.
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0: Après-midi, on avance tranquillement vers le week-end avec tous les hits de la Loire et Chiran à l'instant. C'était Galway Girl. Si vous ne l'avez pas encore fait, venez nous rejoindre sur nos réseaux sociaux actifs et partout, que ce soit sur Facebook, sur Instagram comme vous voulez, ou bien encore sur TikTok. Vous tapez Active Radio pour nous trouver et bien sûr, nous suivre. On vous attend. Dans un instant, l'Active Agenda d'Alexandra Châtelard et puis Naika sera là avec One Track Mind sur Active.
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0: grandes vacances avec vous, Neika à l'instant sur Active, c'était One Track Mind. Vous restez ici sur Active dès 16h, Laurent sera avec vous pour vous accompagner à partir de 13h, la playlist Active, et avant 13h, vous écouterez Zao, MC Solar avec Comme Caroline. De mon côté, je vous retrouve demain matin à partir de 7h sur Active, et puis je vous laisse avec l'Active Agenda maintenant d'Alexandra Châtelard, bonjour.
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2: Salut à tous. D'abord, préparez-vous à prendre de la vitesse avec l'ASA du Forêt. Et oui, l'association sportive automobile du Forêt organise ces vendredis et samedis la 55e édition du Rallye de Saint-Étienne-Forêt. Les vérifs administratives et techniques se dérouleront ce vendredi de 14h à 19h30 sur le parvis du stade Geoffroy Guichard. La remise des prix se déroulera à l'arrivée ce samedi à 16h58 précise. Retrouvez toutes les informations et horaires sur asaforêt.com. Et maintenant, cap sur Saint-Jean-Bonnefonds au parc France Aventure pour l'Open Forest Festival. Ce samedi de 18h30 à 21h, le parc accueille Tricotin Swing, un joyeux trio qui vous fera vibrer jusqu'à la corde sensible au menu violon, guitare et contrebasse. Pour réserver votre place, rendez-vous sur le site internet du parc franceaventure.com. Et voilà, c'est tout pour aujourd'hui. On se dit à bientôt dans l'Active Agenda.
3: Attention, compte tenu du contexte caniculaire, certains événements peuvent être annulés par la préfecture. 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

0: Anthony Perel.
1: Salut à tous, à la une, nouvelle journée caniculaire dans la Loire. La vigilance rouge reste en vigueur chez nous. On vous rappelle que certaines restrictions s'appliquent, comme ne pas boire d'alcool sur la voie publique ou ne plus travailler après 13h dans le BTP. De nouvelles mesures ont également été prises avec l'interdiction de faire du camping sauvage et des barbecues utilisant un combustible solide. Pour ceux qui étouffent, les piscines sont ouvertes et gratuites à Saint-Etienne et Firminy. Pour ceux qui profiteraient des milieux naturels, prudence maximale. 55 personnes sont mortes par noyade dans l'espace d'une semaine. Bilan qualifié de dramatique. Il a été dressé ce matin par le gouvernement. Eux ont passé l'épreuve du brevet de français ce matin, les quelques 850 000 élèves de 3e candidats au brevet. La session s'est déroulée de 9h à midi et quart, sous la chaleur donc, des conditions qualifiées d'inacceptables par les syndicats. Et puis le minimum syndical suffira justement ce soir pour que les Bleus terminent premier du groupe. En Coupe du Monde évidemment, ils affrontent la Norvège à 21h. S'ils ne perdent pas, les Français termineront en tête. Ce sera sans Didier Deschamps seulement ce soir puisqu'il est rentré en France. À noter qu'on connaît d'autres 16e de finale depuis la nuit dernière avec notamment un choc qui se profile, Portugal-Maroc.
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0: Anthony Perel.
1: Salut à tous, à la une, nouvelle journée caniculaire dans la Loire. La vigilance rouge reste en vigueur chez nous. On vous rappelle que certaines restrictions s'appliquent, comme ne pas boire d'alcool sur la voie publique ou ne plus travailler après 13h dans le BTP. De nouvelles mesures ont également été prises avec l'interdiction de faire du camping sauvage et des barbecues utilisant un combustible solide. Pour ceux qui étouffent, les piscines sont ouvertes et gratuites à Saint-Etienne et Firminy. Pour ceux qui profiteraient des milieux naturels, prudence maximale. 55 personnes sont mortes par noyade dans l'espace d'une semaine. Bilan qualifié de dramatique. Il a été dressé ce matin par le gouvernement. Eux ont passé l'épreuve du brevet de français ce matin, les quelques 850 000 élèves de 3e candidats au brevet. La session s'est déroulée de 9h à midi et quart, sous la chaleur donc, des conditions qualifiées d'inacceptables par les syndicats. Et puis le minimum syndical suffira justement ce soir pour que les Bleus terminent premier du groupe. En Coupe du Monde évidemment, ils affrontent la Norvège à 21h. S'ils ne perdent pas, les Français termineront en tête. Ce sera sans Didier Deschamps seulement ce soir puisqu'il est rentré en France. À noter qu'on connaît d'autres 16e de finale depuis la nuit dernière avec notamment un choc qui se profile, Portugal-Maroc.
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1: Salut à tous, à la une, nouvelle journée caniculaire dans la Loire. La vigilance rouge reste en vigueur chez nous. On vous rappelle que certaines restrictions s'appliquent, comme ne pas boire d'alcool sur la voie publique ou ne plus travailler après 13h dans le BTP. De nouvelles mesures ont également été prises avec l'interdiction de faire du camping sauvage et des barbecues utilisant un combustible solide. Pour ceux qui étouffent, les piscines sont ouvertes et gratuites à Saint-Étienne et Firminy. Pour ceux qui profiteraient des milieux naturels, prudence maximale. 55 personnes sont mortes par noyade dans l'espace d'une semaine. Bilan qualifié de dramatique. Il a été dressé ce matin par le gouvernement. Eux ont passé l'épreuve du brevet de français ce matin, les quelques 850 000 élèves de 3e candidats au brevet. La session s'est déroulée de 9h à midi et quart, sous la chaleur donc, des conditions qualifiées d'inacceptables par les syndicats. Et puis le minimum syndical suffira justement ce soir pour que les Bleus terminent premier du groupe. En Coupe du Monde évidemment, ils affrontent la Norvège à 21h. S'ils ne perdent pas, les Français termineront en tête. Ce sera sans Didier Deschamps seulement ce soir puisqu'il est rentré en France. À noter qu'on connaît d'autres 16e de finale depuis la nuit dernière avec notamment un choc qui se profile, Portugal-Maroc.
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1: Active, il est 16h. Bel après-midi, bon vendredi. Le week-end est en approche et tous les hits de la Loire aussi avec Offenbach dans un instant. Et Milky aussi, juste après la météo du week-end. Avant ça, on fait le tour de l'actu en 2 minutes. Les infos à 16h avec Anthony Perel. Salut Anthony.
2: Salut Laurent, bonjour à tous. À la une, nouvelle journée caniculaire dans la Loire. La vigilance rouge reste en vigueur. On vous rappelle que certaines restrictions s'appliquent désormais depuis hier, comme ne pas boire d'alcool sur la voie publique ou ne plus travailler après 13 heures dans le BTP. On écoute le préfet François-Xavier Bieuville à ce sujet.
3: J'ai demandé à certains secteurs économiques de faire en sorte que le temps de travail soit décalé à des horaires moins chaudes pour éviter d'exposer un salarié à la problématique de la forte chaleur. Lorsque vous êtes sur un chantier, que vous charriez du béton à 15 heures, vous êtes en heure solaire à midi, et donc vous subissez une chaleur infernale. Et donc par conséquent, c'est de dire décaler vos horaires de travail en faisant commencer vos ouvriers plus tôt et en les faisant arrêter plus tôt.
2: Notez que de nouvelles mesures ont également été prises par les services de l'État avec l'interdiction de faire du camping sauvage ou des barbecues en utilisant un combustible solide. Pour ceux qui étouffent, les piscines sont ouvertes et gratuites à Saint-Étienne-Firminy. Même chose au Nautiforme. Pour ceux qui profiteraient des milieux naturels, prudence max, 55 personnes sont mortes par noyade dans l'espace d'une semaine, a indiqué le gouvernement. Dans le reste de l'actu, comme la semaine dernière à l'occasion de la fête de la musique, la Stas annonce que les trams seront gratuits ces samedis et dimanches. À l'inverse, à la Star, dans le Rouennais, les trajets de certaines lignes de bus seront suspendus entre 13h45 et 16h tout ce week-end. La Stas, qui est dans le viseur de certains Stéphanois, un rassemblement est prévu demain devant la mairie. Des membres du collectif Stop au bruit du tram veulent des actions pour limiter les crissements des rames à Saint-Étienne, un sujet sur lequel travaille désormais la Stas depuis maintenant 6 ans. Face aux incivilités grandissantes lors des mariages, la ville de Saint-Étienne hausse le ton. Tout un tas de mesures entrera en vigueur dès demain. Désormais, un policier municipal sera exclusivement dédié au suivi des cortèges sur l'ensemble du territoire communal à Saint-Victor-sur-Loire, du côté de la Roseraie du Berlan, site particulièrement apprécié lors des cérémonies. 3 motards de la police municipale seront mobilisés chaque samedi et il y aura verbalisation à chaque infraction, prévient la municipalité. Eux ont passé l'épreuve du français ce matin, les quelques 850 000 élèves de 3e candidats au brevet. La session s'est déroulée de 9h à midi et quart. Et puis un nul suffira ce soir pour que les Bleus terminent premier de leur groupe à la Coupe du Monde. Ils affrontent la Norvège à 21h. S'ils ne perdent pas, ils seront donc en tête et ce sera sans Didier Deschamps sur le banc. On vous rappelle, ce soir, il est rentré en France. À noter qu'on connaît déjà un autre 16e de finale et quel choc, Pays-Bas, Maroc.
1: On passe à la météo, Anthony. Le temps pour ce week-end alors ? Il va faire chaud. Hein.
2: Il va faire chaud demain, très lourd, jusqu'à 42 annoncé dans le Rouennais ce samedi. Il faudra rester à l'ombre. Et puis par contre, le revers de la médaille, c'est qu'à force d'avoir beaucoup de chaud, on va avoir des orages programmés sur tout le territoire. Ça, ce sera dimanche. Donc vigilance, samedi comme dimanche.
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1: Allez, voici Offenbach.

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0: Et avec l'entretien auto à gagner, on fera le tirage au sort ce soir d'ailleurs. Et puis la minute culture. La minute culture, on va parler de barbe à papa et de dentiste. Oui, il y a un lien entre les deux. Et puis on va aussi écouter tous les hits de la Loire avec Soprano et son nouveau morceau DJ. Et Rossi Montel Jordan quand on revient.
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1: Allez, c'est l'heure d'apprendre des choses sur Active. Et aujourd'hui, on parle de Barbapapa. Enfin, pas le dessin animé, hein, quand même, la friandise. Saviez-vous qu'elle avait été popularisée par un dentiste, la barbe à papa? Oui, c'est assez ironique, hein, quand on pense à cette énorme boule de sucre qu'on dévore dans les fêtes foraines. Faut remonter à la fin du 19e siècle aux États-Unis. Un dentiste nommé William G. Morrison s'associe avec un confiseur, John Wharton. Ensemble, ils mettent au point une machine capable de chauffer du sucre pour le transformer en de très fins filaments. Le résultat ressemble à un véritable nuage sucré. À l'époque, on ne parle pas encore de barbe à papa, hein. Le produit est baptisé Flary Floss, autrement dit le fil de fée. Voilà, on est en 1904 lors de l'exposition universelle de Saint-Louis. C'est un énorme succès. Des dizaines de milliers de boîtes sont vendues. Et le plus étonnant dans cette histoire, c'est qu'un des hommes qui a rendu célèbre cette gourmandise ultra sucrée était justement un dentiste. Ouais, alors l'histoire ne dit pas s'il a fait ça pour augmenter le nombre de visites de son cabinet, pour rentabiliser les fraises de sa perceuse. Là. Aïe, aïe, aïe, j'ai mal aux dents, rien qu'à y penser. En tout cas, les professionnels des caries savent parfois se faire plaisir et faire plaisir aux gens et potentiellement à leurs futurs clients. Voilà la Minute Culture sur Active, toujours aussi sucrée en tout cas, pour faire fondre votre curiosité. Voici Carole G.
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0: Rose sur Active, c'était I'm Yours sur la radio de la Loire. Dans un instant, Gillo et David Guetta. On va écouter Save Me Tonight. Il y aura aussi Floyd Menor et l'Active Agenda, mais avant ça, on joue ensemble.
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0: Joy Mellor et Chris MJ sur Active. C'était Gata Only. Dans un instant, Joseph Kamel et Daisy. On va écouter Parker avant les infos de 17h. Mais avant ça, on fait un point sur les bons plans du week-end avec Alexandra Châtelard. C'est l'Active Agenda.
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2: Salut à tous. D'abord, préparez-vous à prendre de la vitesse avec l'ASA du Forêt. Et oui, l'association sportive automobile du Forêt organise ces vendredis et samedis la 55e édition du rallye de Saint-Étienne-Forêt. Les vérifs administratives et techniques se dérouleront ce vendredi de 14h à 19h30 sur le parvis du stade Geoffroy-Guichard. La remise des prix se déroulera à l'arrivée ce samedi à 16h58 précise. Retrouvez toutes les informations et horaires sur asaforêt.com. Et maintenant, cap sur Saint-Jean-Bonnefonds au parc France Aventure pour l'Open Forest Festival. Ce samedi de 18h30 à 21h, le parc accueille Tricotin Swing, un joyeux trio qui vous fera vibrer jusqu'à la corde sensible au menu violon, guitare et contrebasse. Pour réserver votre place, rendez-vous sur le site internet du parc franceaventure.com. Et voilà, c'est tout pour aujourd'hui. On se dit à bientôt dans l'Active Agenda.
3: Attention, compte tenu du contexte caniculaire, certains événements peuvent être annulés par la préfecture. 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
5: Activez les 17h. Belle fin de journée, bon début de week-end si vous avez déjà la chance d'y être avec Bruno Mars dans un instant et Just Ben. Le casse-tête du Drive Active arrive aussi. Le casse-tête de la météo, ça s'est calé également juste après les infos. L'actu en 2 minutes à 17h avec Anthony Perel. Salut Anto.
6: Salut Laurent, salut à tous. À la une, nouvelle journée caniculaire dans le département. La vigilance rouge reste en vigueur. On vous rappelle que certaines restrictions s'appliquent, comme ne pas boire d'alcool sur la voie publique, ne plus travailler après 13h dans le BTP. On écoute le préfet François-Xavier Bieuville qui s'est confié au sujet de cet épisode de forte chaleur.
7: J'ai pris la décision d'ouvrir le centre opérationnel départemental, le COD, qui est un outil opérationnel, mais c'est un capteur. C'est un capteur d'information parce qu'au sein du COD, vous avez tous les services de l'État qui sont rassemblés. L'ARS, les pompiers, la police, la gendarmerie, l'éducation nationale, les collectivités locales, etc. Donc on a des capteurs qui nous permettent d'apprécier la granularité d'une information et de voir quelles sont les difficultés que nous ressentons dans tel ou tel secteur. Pour l'instant, les informations dont nous disposons ne nous montrent pas qu'il y a une tension particulière à l'hôpital, une petite hausse d'activité, mais qui pour l'instant n'est pas alarmante.
6: Des propos recueillis par Alexandra Châtelard a noté que de nouvelles mesures ont été prises avec l'interdiction de faire du camping sauvage ou encore d'utiliser des barbecues à combustible solide. Attention également aux annulations d'événements, c'est le cas du rallye Saint-Étienne Forêt de l'Aza. Pour ceux qui étouffent, le musée d'art moderne et contemporain et la galerie du design sont accessibles librement. Les piscines sont ouvertes et gratuites à Saint-Étienne, Firminy, même chose, Nautiforme d'Andrézieux. Pour ceux qui profiteraient des milieux naturels, prudence, 55 personnes sont mortes par noyade dans l'espace d'une semaine. Le bilan qualifié de dramatique a été dressé ce matin par le gouvernement. Dans le reste de l'actu, comme la semaine dernière à l'occasion de la fête de la musique, la STAS annonce que les trams et les bus seront gratuits, c'est samedi et dimanche. À l'inverse, à la Star, dans le Roannais, les trajets sur certaines lignes seront suspendus entre 13h45 et 16h tout ce week-end. Dans le Forêt, 3 personnes poursuivies pour mauvais traitement animal. Il s'agit des suites d'une enquête ouverte l'an dernier par les gendarmes de Montbrison. Le parquet de Saint-Étienne précise aujourd'hui que sur les 8 personnes interpellées à l'époque, un vétérinaire, un entraîneur hippique et son épouse devront répondre des chefs d'exercice illégal de la médecine et de la chirurgie animale, administration de substances nuisibles et obtention illicite de médicaments. Les 3 mises en cause seront jugées le 22 octobre. En attendant, ils ont été placés sous contrôle judiciaire. Eux ont passé à l'épreuve du français ce matin, les 850 000 élèves de 3e candidat au brevet. La session s'est déroulée de 9h à midi et quart, sous la chaleur donc aux grandes dames des syndicats. Et puis le minimum syndical, justement, suffira ce soir pour les Bleus. Pour terminer premier de leur groupe à la Coupe du Monde, ils affrontent la Norvège à 21h. Ce sera sans Didier Deschamps sur le banc puisqu'il est rentré en France. A noter qu'on connaît d'autres 16e de finale depuis la nuit dernière avec notamment un choc qui se profile, Pays-Bas-Maroc.
5: Allez, on passe à la météo, Anthony. Le temps pour ce week-end?
6: Eh bien, on part sur un week-end coupé en deux. Il va faire très beau, très chaud. Demain, on va étouffer hein, dès le matin. Et puis, dans l'après-midi, il pourra carrément faire jusqu'à 42 degrés dans le Roannais, selon Météo France. Et par contre, les orages arrivent. Ils sont annoncés sur tout le département dès ce dimanche. Prudence, donc.
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5: Eh ben merci Anthony et bon courage. Et allez les Bleus aussi au passage. Dans un instant, le casse-tête du Drive Active. Bruno Mars pour les hits avant ça et Just Ben maintenant.

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Le casse-tête du Drive Active avec une énigme à résoudre ce soir encore. Faut pas tricher, on a 15 minutes pour y arriver avant que je vous donne la solution. Voici l'énigme, l'énoncé de ce vendredi. Il y a 6 ans, votre frère avait deux fois votre âge. Dans 5 ans, vous aurez tous les deux 40 ans ensemble. Quel est votre âge ? Il y a 6 ans, votre frère avait deux fois votre âge. Dans 5 ans, vous aurez ensemble, à tous les deux, 40 ans. Je vous demande tout simplement quel est votre âge aujourd'hui. Je vous laisse réfléchir. On écoute Bad Bunny avant ça pour les hits et Noah Viol. Et on fera un point sur l'actu aussi dans moins d'un quart d'heure.

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0: Vous aussi, vous avez connu Fan 2 avec Séverine Ferrer-Solassis?
1: Bienvenue dans Fan 2.
0: Eh ouais. Eh ben nous aussi. 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

comme tous les soirs, on réfléchit sur le chemin du retour à la maison avec le casse-tête du Drive Active. Il y a 6 ans, votre frère avait 2 fois votre âge. Si dans 5 ans, vous aurez ensemble 40 ans, quel est votre âge aujourd'hui? Pour résoudre cette énigme, il faut remonter le temps. Dans 5 ans, les deux frères auront donc ensemble 40 ans. Aujourd'hui, ils ont donc ensemble 30 ans, puisqu'on retire 5 ans pour chacun. Aujourd'hui donc, vous avez, vous et votre frère, 30 ans à vous deux. Maintenant, on repart 6 ans en arrière. Vous aviez ensemble 18 ans. 30 moins 6. À ce moment-là, le frère avait 2 fois votre âge. La seule façon de faire 18 avec un rapport de 1 à 2, c'est 6 ans pour vous et 12 ans pour votre frère. On ne s'arrête pas là, puisque comme l'énigme demande votre âge à vous aujourd'hui, eh ben on ajoute les 6 années qui se sont écoulées. Vous avez donc aujourd'hui 12 ans. Voilà, bravo si vous aviez la bonne réponse. Un petit peu de maths avant de filer en week-end, comme ça, ça fait jamais de mal. Dans un instant, les infos, et avant ça, voici la lune de Christophe Maé sur la radio de la Loire. Bon courage sous la chaleur, bon courage en toute la Loire. Elle...

0: Christophe Maé sur Active, c'était la lune. Dans un instant, l'actu média. Adèle Castillon avant ça pour les hits et tout de suite l'actu. En une minute, les infos à 17h30. Anthony Perel.
1: Et à la une, la Loire qui est toujours placée en vigilance rouge, canicule comme 60 autres départements en France. La préfecture a pris une nouvelle mesure de restriction qui s'applique jusqu'à lundi. Le bivouac et le camping sauvage sont interdits, tout comme les barbecues, sauf par exemple dans les parcelles privatives attenantes à une habitation. Vous avez le détail sur activeradio.com. Face aux incivilités grandissantes lors des mariages, la ville de Saint-Étienne hausse le ton. Un tas de mesures entrera en vigueur dès demain. Désormais, un policier municipal sera exclusivement dédié au suivi des cortèges sur l'ensemble du territoire communal. À Saint-Victor-sur-Loire, la roseraie du Berlan, site particulièrement apprécié lors des cérémonies. Trois motards de la police seront mobilisés chaque samedi. Il y aura également verbalisation à chaque infraction constatée, prévient la municipalité. Léon Marchand et le gratin de la discipline attendu demain à Saint-Étienne. Jusqu'au 2 juillet, la piscine Raymond Sommet accueille les championnats de France d'élite de natation. Une épreuve qui est qualificative pour les championnats d'Europe qui suivront. Et puis on termine avec notre traditionnel détour par l'Amérique du Nord avec la Coupe du Monde de foot. Les Bleus affrontent les Norvégiens ce soir à 21h pour tenter de conserver la tête du groupe. S'ils s'inclinent, les Français affronteront la Côte d'Ivoire en 16e de finale.
0: Eh bien merci Anthony, l'actu revient dans une demi-heure. Dans un instant, c'est l'actu média avec Valentin Barthévian. Pour l'heure, voici Adèle Castillon pour démarrer le week-end. Voici Été avec toi sur Active.

0: Adèle Castillon sur Active, c'était Été avec toi sur la radio de la Loire. Dans un instant, Alex Warren pour les hits et votre sélection pour la terrasse de l'été de ce vendredi. Restez bien dans le coin, on va jouer ensemble juste après l'actu média. C'est Valentin qui vient de nous rejoindre. Salut Val.
1: Ouais, salut Laurent, bonsoir à tous.
0: On parle média avec toi, le programme télé et les audiences pour commencer.
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1: Eh bien, c'est France 3 qui termine en tête des audiences hier soir avec une rediffusion de sa série Alex Hugo. Vous étiez 2 590 000 fidèles. TF1 est deuxième avec la suite de Zodiac qui a réuni 2 460 000 curieux. Et puis M6 est troisième avec Scène de ménage qui a réuni 1 820 000 téléspectateurs avant de réunir 3 280 000 fans de foot. C'était un petit peu plus tard dans la soirée avec le match de Coupe du Monde entre l'Allemagne et l'Équateur. Quelles sont les dernières actualités du petit écran? D'abord, le journaliste Benjamin Duhamel va animer une émission politique le dimanche sur France 2. Alors qu'il est l'une des voix, vous le savez peut-être, de la matinale de France Inter, il va prendre les commandes de cette nouvelle émission qui sera programmée en direct après le 13h de France 2. Pendant une quarantaine de minutes, il recevra les principaux responsables politiques en pleine année présidentielle. L'émission sera codiffusée sur France Inter. Et puis TF1 a été condamné à verser 7 millions d'euros à Nicolas Hulot. Selon l'informé, c'est le tribunal de commerce de Nanterre qui a condamné La Une à verser cette somme de dommages à l'ex-présentateur de l'émission Ushuaïa. Pour faire simple, la raison, c'est que TF1 a cédé en 2024 la marque de produits de beauté dérivés de l'émission Ushuaïa à L'Oréal pour un peu plus de 27 millions d'euros. TF1 avait annoncé la résiliation de son contrat avec l'ancien animateur quelques mois plus tôt, fin 2023. Bien que TF1 ait rappelé que l'image et la réputation de Nicolas Hulot ont été dégradées par des affaires de viol et d'agression sexuelle sur mineurs, la chaîne a donc été contrainte de verser à son ex-présentateur 25% du montant de cette vente. Ce soir, qu'est-ce qu'on regarde à la télé? Bien sûr, TF1, on va pouvoir rigoler un petit peu avec Le Grand Bêtisier. Si vous appelez sur France 2, vous tomberez sur la série policière Capitaine Marlowe. Place ce soir à l'épisode 7 de la saison 4. Sur France 3, on nous propose un documentaire musique sur la vie de la chanteuse Sylvie Vartan. Ça s'appelle Sylvie Vartan, vous et moi. Sur France 4, vous pourrez regarder Un chapeau de paille d'Italie. Sur France 5, ce sont les fans de classiques qui vont être servis. Entre duel et duo, André Manoukian et Jean-François Ziguel, concert au théâtre des Taillades. Et puis enfin sur M6, eh bien, on aura encore une fois du foot avec le retour des Bleus. Un très beau match entre la Norvège, d'Erling Haaland et l'équipe de France de Kylian Mbappé. C'est la troisième journée du groupie.

0: son d'Alex Warren sur Active. On va l'écouter Fever Dream sur la radio de la Loire. Dans un instant, c'est Slater. On va écouter Dance. Avant ça, on joue ensemble.
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2: 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Cette année, le Festival de musique classique de la Chaise-Dieu célèbre ses 60 ans. Du 18 au 30 août, plus de 35 concerts et de nombreuses animations sont prévues dans l'abbatiale et les villages alentours. On en parle avec Boris Blanco, directeur général du Festival de la Chaise-Dieu. 60 ans après sa création, qu'est-ce qui fait que le festival reste un événement aussi attendu ?
3: Moi, je pense que ce qui fait que le festival reste un événement aussi attendu, c'est l'incroyable alchimie qu'il y a entre un patrimoine absolument incroyable et qu'on aime toujours redécouvrir, et puis la musique qui vient se mêler avec les pierres de cette abbatiale et cette énergie qui ressort de ces concerts, de tous ces bénévoles qui habitent ce village. On a vraiment l'impression d'être dans une grande célébration pendant 15 jours.
2: Si vous aviez une seule bonne raison à nous donner pour venir découvrir le festival, ce serait laquelle ?
3: Et bien justement, de venir écouter cette musique dans ce patrimoine, de venir redécouvrir un édifice absolument iconique de la région en écoutant les plus belles pages de l'humanité.
2: Merci Boris Blanco. Toute la programmation et la billetterie est à retrouver sur le site du festival ou sur activeradio.com.
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2: Souvenir Active avec Yannick. À l'instant, on vient d'écouter ces soirées-là sur la radio de la Loire. Et ça joue ce soir du côté de l'Amérique. L'équipe de France affronte la Norvège pour savoir laquelle des deux équipes va prendre la tête du groupe I. C'est à 21h ce soir. Vous avez des petits pronostics? Laissez-les-nous sur les réseaux d'Active. On joue du côté de Foxborough au stade de Boston pour ce match entre la Norvège et la France. La France qui, pour le moment, est leader, mais à égalité de points avec la Norvège. C'est la différence de but pour l'instant qui départage les deux équipes. Il va falloir se départager maintenant sur le terrain pour savoir qui est leader. L'équipe de France de Kylian Mbappé, on l'espère. Vous voulez vous nous laissez vos petits pronostics et direction les réseaux sociaux d'Active. On fait la caisse de tout ça et on reparle évidemment de ce mondial tous les matins avec le fan incontesté du foot sur Active dans le morning. C'est Christophe Sautarel. Il est derrière toutes les équipes. C'est un peu footix sur les bords, mais il est derrière les Bleus. C'est l'essentiel. Il faut des supporters. Rendez-vous lundi prochain pour le retour du morning et débriefer la prestation des Bleus. Allez les Bleus, allez la France. Rosaline tout de suite, c'est Snap. Et puis les infos juste derrière.

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1: 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Bonne soirée avec Teddy Swims dans un instant et Shakira et Burna Boy, c'est l'hymne du mondial. Vous écoutez le Drive. 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Et un nouveau point sur les infos tout de suite à 18h. L'actu en 2 minutes avec Anthony Perel. Salut Anto.
2: Salut Laurent, salut à tous. À la une, nouvelle journée caniculaire dans le département. La vigilance rouge reste en vigueur. On vous rappelle que certaines restrictions s'appliquent, comme ne pas boire d'alcool sur la voie publique, ne plus travailler après 13h dans le BTP. On écoute le préfet François-Xavier Bieuville qui s'est confié au sujet de cet épisode de forte chaleur.
3: J'ai pris la décision d'ouvrir le centre opérationnel départemental, le COD, qui est un outil opérationnel, mais c'est un capteur. C'est un capteur d'information parce qu'au sein du COD, vous avez tous les services de l'État qui sont rassemblés. L'ARS, les pompiers, la police, la gendarmerie, l'éducation nationale, les collectivités locales, etc. Donc on a des capteurs qui nous permettent d'apprécier la granularité d'une information et de voir quelles sont les difficultés que nous ressentons dans tel ou tel secteur. Pour l'instant, les informations dont nous disposons ne nous montrent pas qu'il y a une tension particulière à l'hôpital, une petite hausse d'activité, mais qui pour l'instant n'est pas alarmante.
2: Des propos recueillis par Alexandra Châtelard a noté que de nouvelles mesures ont été prises avec l'interdiction de faire du camping sauvage ou encore d'utiliser des barbecues à combustible solide. Attention également aux annulations d'événements, c'est le cas du rallye Saint-Étienne Forêt de l'Aza. Pour ceux qui étouffent, le musée d'art moderne et contemporain et la galerie du design sont accessibles librement. Les piscines sont ouvertes et gratuites à Saint-Étienne, Firminy, même chose Notiforme d'Andrézieux. Pour ceux qui profiteraient des milieux naturels, prudence, 55 personnes sont mortes par noyade dans l'espace d'une semaine. Le bilan qualifié de dramatique a été dressé ce matin par le gouvernement. Dans le reste de l'actu, comme la semaine dernière, à l'occasion de la fête de la musique, la STAS annonce que les trams et les bus seront gratuits, c'est samedi et dimanche. À l'inverse, à la Star, dans le Roannais, les trajets sur certaines lignes seront suspendus entre 13h45 et 16h tout ce week-end. Dans le Forêt, 3 personnes poursuivies pour mauvais traitement animal. Il s'agit des suites d'une enquête ouverte l'an dernier par les gendarmes de Montbrison. Le parquet de Saint-Étienne précise aujourd'hui que sur les 8 personnes interpellées à l'époque, un vétérinaire, un entraîneur hippique et son épouse devront répondre des chefs d'exercice illégal de la médecine et de la chirurgie animale, administration de substances nuisibles et obtention illicite de médicaments. Les 3 mises en cause seront jugées le 22 octobre. En attendant, ils ont été placés sous contrôle judiciaire. Eux ont passé à l'épreuve du français ce matin, les 850 000 élèves de 3e candidat au brevet. La session s'est déroulée de 9h à midi et quart, sous la chaleur donc aux grandes dames des syndicats. Et puis le minimum syndical justement suffira ce soir pour les Bleus pour terminer premier de leur groupe à la Coupe du Monde. Ils affrontent la Norvège à 21h. Ce sera sans Didier Deschamps sur le banc puisqu'il est rentré en France. À noter qu'on connaît d'autres 16e de finale depuis la nuit dernière avec notamment un choc qui se profile, Pays-Bas-Maroc.
1: Merci Anto. Dans un instant, on va jouer ensemble tiens, pour l'entretien auto. Pour l'heure, la météo.
2: Bien, on part sur un week-end coupé en deux. Il va faire très beau, très chaud. Demain, on va étouffer hein, dès le matin. Et puis dans l'après-midi, il pourra carrément faire jusqu'à 42 degrés dans le Roannais selon Météo France. Et par contre, les orages arrivent. Ils sont annoncés sur tout le département dès ce dimanche. Prudence donc.
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1: Eh ben merci Anthony. Avant de jouer ensemble pour vous offrir votre entretien auto, voici Shakira et Burna Boy.

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0: Joseph Kamel sur Active, c'était Crash. Dans un instant, Naïka pour les hits. On va écouter One Track Mind aussi.
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0: Il y aura aussi, j'allais dire, Céline Dion et David Guetta avant les infos. Mais pour l'heure, on joue ensemble, oui. 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

0: Souvenir Active avec Céline Dion, la grande Céline. C'était pour que tu m'aimes encore sur la radio de la Loire. On va écouter Zao et MC Solar et on ira sur les réseaux avec toi Anthony. Mais d'abord, l'actu en une minute, les infos.
1: Et à la une, la Loire qui est toujours placée en vigilance rouge canicule comme 60 autres départements en France. La préfecture a pris une nouvelle mesure de restriction qui s'applique jusqu'à lundi. Le bivouac et le camping sauvage sont interdits, tout comme les barbecues, sauf par exemple dans les parcelles privatives attenant à une habitation. Vous avez le détail sur activeradio.com. Face aux incivilités grandissantes lors des mariages, la ville de Saint-Étienne-aux-Fleutons, un tas de mesures entrera en vigueur dès demain. Désormais, un policier municipal sera exclusivement dédié au suivi des cortèges sur l'ensemble du territoire communal. À Saint-Victor-sur-Loire, la roseraie du Berland, site particulièrement apprécié lors des cérémonies. Trois motards de la police seront mobilisés chaque samedi. Il y aura également verbalisation à chaque infraction constatée, prévient la municipalité. Léon Marchand et le gratin de la discipline attendu demain à Saint-Étienne. Jusqu'au 2 juillet, la piscine Raymond Sommet accueille les championnats de France d'élite de natation. Une épreuve qui est qualificative pour les championnats d'Europe qui suivront. Et puis on termine avec notre traditionnel détour par l'Amérique du Nord avec la Coupe du Monde de foot. Les Bleus affrontent les Norvégiens ce soir à 21h pour tenter de conserver la tête du groupe. S'ils s'inclinent, les Français affronteront la Côte d'Ivoire en 16e de finale.
0: Ben merci Anthony, retour de l'actu dans une demi-heure et dans 5 minutes, la traîne du jour. On ira voir ce qui buzz sur les réseaux pour l'heure. On écoute Zao et MC Solar, voici comme Caroline.

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0: Chaperone sur Active, c'était Pink Pony Club. Avant d'écouter Damiano David, voici, puis on ira en terrasse aussi, voici la traîne du jour. Anthony Perel, tu nous emmènes sur les réseaux.
1: Mais ouais,
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3: Et aujourd'hui, trend spécial, chaleur, vous suffoquez, vous avez chaud, même les médias lancent des débats sur faut-il mettre la clim ou pas, c'est le sujet d'actu du moment. Et quand on a chaud, qu'est-ce qui se passe? Alors oui, on transpire comme Laurent, mais surtout, on le dit sur les réseaux sociaux.
4: Je rentre actuellement de Bordeaux, hein. J'étais en tournage et je suis dans ce train qui n'a pas de climatisation. Il y en a pour 2 heures de trajet jusqu'à Paris, alors c'est clairement intenable, je vais pas tenir comme ça 2 heures.
5: Il fait extrêmement chaud chez moi, évidemment, en plus j'habite sous les toits.
6: Peut-être je suis dramatique, mais les gars, j'ai tellement chaud. Il fait 40 degrés dans mon appartement, comme j'arrive pas, j'ai trop chaud. Je suis pas triste, c'est mon corps qui sait plus quoi faire, comme il est pas confortable.
3: Oui, et alors on assiste à des scènes de chaos également, où les gens se battent les ventilos dans les magasins, où des jeunes qui ne savent pas vraiment se tenir en région parisienne s'en prennent à d'autres personnes. On va pas parler de ces bêtises-là, mais on va vous donner une astuce. Elle est signée de notre influenceur local en plus, Jonathan Conny. Allez, ça peut-être vous sauver le week-end.
7: Je vais te montrer une astuce de génie pour rafraîchir ton intérieur sans climatiseur. Et tout ça avec 2 gestes malins à faire chez toi. Donc, dans un premier temps, ne mets pas ton ventilateur comme ça.
3: Donc face à toi.
7: Mets-le plutôt comme ça.
3: Face à la fenêtre.
7: En mettant comme ça, il va expulser l'air chaud de ta pièce en extérieur.
8: Maintenant que tu as orienté, tu prends une serviette.
7: Tout simplement, tu l'humidifies.
8: N'hésite pas à l'essorer.
7: Et tu l'étends sur une autre fenêtre. Et là, tu vas faire rentrer un air plus frais. Et ici, tu vas expulser l'air chaud.
8: Et c'est chez toi. Tu vas voir, tu vas être bluffé. Et surtout, ne me remercie pas. C'est totalement gratuit.
3: Et du coup, lundi, on essaiera de trouver un bon plan pour laisser les moustiques dehors. Puisqu'avec la fenêtre ouverte, là, c'est open bar pour eux, du coup.
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0: David sur Active, c'était Next Summer. Le remix de Star Sailor par Offenbach arrive dans un instant. Et avant ça, en jouant ensemble, on va se régaler en terrasse.
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1: Eh ouais, on bichonne votre voiture à l'approche des vacances avec des révisions auto qui étaient en jeu chez Peugeot S2A à Saint-Etienne et chez Citroën DSM 2S, toujours à Saint-Et. C'est l'heure du tirage au sort. Sandra m'a amené l'enveloppe et il est temps de découvrir qui va avoir une voiture bichonnée gratos. Et ça, c'est cool. 300 euros chez Citroën DSM 2S à Saint-Etienne. Pour la Citroën C3 Picasso d'Aurélie de Saint-Etienne qui gagne donc ses 300 euros, bravo. Et puis deuxième enveloppe, pour la révision chez Peugeot S2A à Saint-Etienne, 300 euros pour bichonner la Peugeot 308 de Karine de Saint-Etienne. Voilà, bravo. Bruitage, bravo Aurélie et Karine, vous gagnez votre entretien auto, vous êtes derrière la radio, eh ben surveillez bien le téléphone, on va pas tarder à vous appeler. Voilà, bravo, bravo à toutes les deux et merci à vous d'avoir joué. Évidemment, il y aura plein d'autres cadeaux la semaine prochaine sur Active. En attendant, eh ben c'est l'heure d'apprendre des choses.
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1: Et ce soir, on parle de Barbapapa. Alors non, pas celle-là, celle qui se mange, oui, la barbe à papa qui se mange, la sucrerie. Cette énorme boule de sucre qu'on dévore dans les fêtes foraines. Saviez qu'elle avait été popularisée par un dentiste? Oui, alors l'histoire ne dit pas si c'était pour avoir plus de monde dans son cabinet, mais on est à la fin du 19e siècle. William J. Morrison, un dentiste, s'associe à un confiseur, non pas pour faire chauffer ses outils, mais pour mettre au point une machine capable de chauffer du sucre pour le transformer en de très fins filaments. Ça ressemble à un nuage sucré. On appelle ça à l'époque Fairy Floss, le fil de fée. En 1904, lors d'exposition universelle de Saint-Louis, c'est un immense succès. Des dizaines de milliers de boîtes sont vendues. Et le plus étonnant dans cette histoire, c'est que l'un des hommes qui a rendu célèbre cette gourmandise ultra sucrée, c'est un roi de la carie. C'est un dentiste qui faisait visiblement fumer sa fraise, mais pas assez. Donc il a inventé voilà, la barbe à papa. Je ne sais pas s'il y a un lien de cause à effet, mais en tout cas, la minute culture suractive, toujours aussi sucrée, pour faire fondre votre curiosité. Voici DJ Snake avec Bipolar Sunshine. On écoute Paradise avant les infos de 19h.

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2: Il est 19h sur Active. Bonne soirée avec tous les hits de la Loire. Je vous prépare Avicii dans un instant et Tovlo sur la radio de la Loire. Et avant le retour des hits, la météo du week-end. Juste après, l'actu en 2 minutes avec Anthony Perel à 19h. Salut Anto.
3: Salut Laurent, salut à tous. À la une, nouvelle journée caniculaire dans le département. La vigilance rouge reste en vigueur. On vous rappelle que certaines restrictions s'appliquent, comme ne pas boire d'alcool sur la voie publique, ne plus travailler après 13h dans le BTP. On écoute le préfet François-Xavier Bieuville qui s'est confié au sujet de cet épisode de forte chaleur.
4: J'ai pris la décision d'ouvrir le centre opérationnel départemental, le COD, qui est un outil opérationnel, mais c'est un capteur. C'est un capteur d'information parce qu'au sein du COD, vous avez tous les services de l'État qui sont rassemblés. L'ARS, les pompiers, la police, la gendarmerie, l'éducation nationale, les collectivités locales, etc. Donc on a des capteurs qui nous permettent d'apprécier la granularité d'une information et de voir quelles sont les difficultés que nous ressentons dans tel ou tel secteur. Pour l'instant, les informations dont nous disposons ne nous montrent pas qu'il y a une tension particulière à l'hôpital, une petite hausse d'activité, mais qui pour l'instant n'est pas alarmante.
3: Des propos recueillis par Alexandra Châtelard a noté que de nouvelles mesures ont été prises avec l'interdiction de faire du camping sauvage ou encore d'utiliser des barbecues à combustible solide. Attention également aux annulations d'événements, c'est le cas du rallye Saint-Étienne Forêt de l'Aza. Pour ceux qui étouffent, le musée d'art moderne et contemporain et la galerie du design sont accessibles librement. Les piscines sont ouvertes et gratuites à Saint-Étienne, Firminy, même chose, Nautiforme d'Andrézieux. Pour ceux qui profiteraient des milieux naturels, prudence, 55 personnes sont mortes par noyade dans l'espace d'une semaine. Le bilan qualifié de dramatique a été dressé ce matin par le gouvernement. Dans le reste de l'actu, comme la semaine dernière à l'occasion de la fête de la musique, la STAS annonce que les trams et les bus seront gratuits, c'est samedi et dimanche. À l'inverse, à la Star, dans le Rouennais, les trajets sur certaines lignes seront suspendus entre 13h45 et 16h tout ce week-end. Dans le Forêt, 3 personnes poursuivies pour mauvais traitement animal. Il s'agit des suites d'une enquête ouverte l'an dernier par les gendarmes de Montbrison. Le parquet de Saint-Étienne précise aujourd'hui que sur les 8 personnes interpellées à l'époque, un vétérinaire, un entraîneur hippique et son épouse devront répondre des chefs d'exercice illégal de la médecine et de la chirurgie animale, administration de substances nuisibles et obtention illicite de médicaments. Les 3 mises en cause seront jugées le 22 octobre. En attendant, ils ont été placés sous contrôle judiciaire. Eux ont passé à l'épreuve du français ce matin, les 850 000 élèves de 3e candidat au brevet. La session s'est déroulée de 9h à midi et quart, sous la chaleur donc aux grandes dames des syndicats. Et puis le minimum syndical justement suffira ce soir pour les Bleus pour terminer premier de leur groupe à la Coupe du Monde. Ils affrontent la Norvège à 21h. Ce sera sans Didier Deschamps sur le banc puisqu'il est rentré en France. À noter qu'on connaît d'autres 16e de finale depuis la nuit dernière avec notamment un choc qui se profile, Pays-Bas-Maroc.
2: On passe à la météo du week-end, Anthony.
3: Eh bien, on part sur un week-end coupé en deux. Il va faire très beau, très chaud. Demain, on va étouffer hein, dès le matin. Et puis, dans l'après-midi, il pourra carrément faire jusqu'à 42 degrés dans le Rouennais, selon Météo France. Et par contre, les orages arrivent. Ils sont annoncés sur tout le département dès ce dimanche. Prudence, donc.
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2: Ben merci Anto, on te retrouve dans une demi-heure pour la traîne du jour. Pour l'heure, Avicii en préparation juste après Tovlo et Stromae.

0: Gaïa sur Active, c'était Soirée Mondaine.
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0: 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Dans un instant, c'est juste Jack Style. Ça arrive avec la traîne du jour sur Active.
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0: Le souvenir du Saiyan sous Pacro, on vient d'écouter Angela sur la radio de la Loire. Avant d'écouter Martin Garrix et Ed Sheeran, on fait un petit détour par les réseaux avec toi, Anthony. Voici la traîne du jour.
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2: Et aujourd'hui, trend spécial, chaleur, vous suffoquez, vous avez chaud, même les médias lancent des débats sur faut-il mettre la clim ou pas, c'est le sujet d'actu du moment. Et quand on a chaud, qu'est-ce qui se passe? Alors oui, on transpire comme Laurent, mais surtout, on le dit sur les réseaux sociaux.
3: Je rentre actuellement de Bordeaux, hein. J'étais en tournage et je suis dans ce train qui n'a pas de climatisation. Il y en a pour 2 heures de trajet jusqu'à Paris, alors c'est clairement intenable. Je ne vais pas tenir comme ça 2 heures.
4: Il fait extrêmement chaud chez moi, évidemment. En plus, j'habite sous les toits.
5: Peut-être que je suis dramatique, ok, peut-être que je suis dramatique. Mais les gars, j'ai tellement chaud. Il fait 40 degrés dans mon appartement, comme j'arrive pas. J'ai trop chaud. Je suis pas triste, c'est mon corps qui sait plus quoi faire, comme il n'est pas confortable.
2: Oui, et alors on assiste à des scènes de chaos également, où les gens se battent les ventilos dans les magasins, où des jeunes qui ne savent pas vraiment se tenir en région parisienne s'en prennent à d'autres personnes. On va pas parler de ces bêtises-là, mais on va vous donner une astuce. Elle est signée de notre influenceur local, en plus, Jonathan Conny. Allez, ça peut peut-être vous sauver le week-end.
6: Je vais te montrer une astuce de génie pour rafraîchir ton intérieur sans climatiseur. Et tout ça avec 2 gestes malins à faire chez toi. Donc, dans un premier temps, ne mets pas ton ventilateur comme ça.
2: Donc, passe à toi.
6: Mets-le plutôt comme ça.
2: Passe à la fenêtre.
6: En mettant comme ça, il va expulser l'air chaud de ta pièce en extérieur.
7: Maintenant que t'as orienté, tu prends une serviette.
6: Tout simplement, tu l'humidifies.
7: N'hésite pas à l'essorer
6: et tu l'étends sur une autre fenêtre. Et là, tu vas faire rentrer un air plus frais. Et ici, tu vas expulser l'air chaud.
7: Et c'est chez toi, tu vas voir, tu vas être bluffé. Et surtout, ne me remercie pas, c'est totalement gratuit.
2: Et du coup, lundi, on essaiera de trouver un bon plan pour laisser les moustiques dehors. Puisqu'avec la fenêtre ouverte, là, c'est open bar pour eux, du coup.
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0: Martin Garrix et Ed Sheeran sur Active, c'était Repeat It sur la radio de la Loire. Dans un instant, Rosalia et The Weeknd pour les hits. Et avant ça, l'actu média. Salut Valentin.
1: Salut Laurent, bonsoir à tous.
0: On parle aussi du programme de ce soir et des audiences.
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1: Eh bien, c'est France 3 qui termine en tête des audiences hier soir avec une rediffusion de sa série Alex Hugo. Vous étiez 2 590 000 fidèles. TF1 est deuxième avec la suite de Zodiac qui a réuni 2 460 000 curieux. Et puis M6 est troisième avec Scène de ménage qui a réuni 1 820 000 téléspectateurs avant de réunir 3 280 000 fans de foot. C'était un petit peu plus tard dans la soirée avec le match de Coupe du Monde entre l'Allemagne et l'Équateur. Quelles sont les dernières actualités du petit écran? D'abord, le journaliste Benjamin Duhamel va animer une émission politique le dimanche sur France 2, alors qu'il est l'une des voix, vous le savez peut-être, de la matinale de France Inter. Il va prendre les commandes de cette nouvelle émission qui sera programmée en direct après le 13h de France 2. Pendant une quarantaine de minutes, il recevra les principaux responsables politiques en pleine année présidentielle. L'émission sera codiffusée sur France Inter. Et puis TF1 a été condamné à verser 7 millions d'euros à Nicolas Hulot. Selon l'informé, c'est le tribunal de commerce de Nanterre qui a condamné La Une à verser cette somme de dommages à l'ex-présentateur de l'émission Ushuaïa. Pour faire simple, la raison, c'est que TF1 a cédé en 2024 la marque de produits de beauté dérivés de l'émission Ushuaïa à L'Oréal pour un peu plus de 27 millions d'euros. TF1 avait annoncé la résiliation de son contrat avec l'ancien animateur quelques mois plus tôt, fin 2023. Bien que TF1 ait rappelé que l'image et la réputation de Nicolas Hulot ont été dégradées par des affaires de viol et d'agression sexuelle sur mineurs, la chaîne a donc été contrainte de verser à son ex-présentateur 25% du montant de cette vente. Ce soir, qu'est-ce qu'on regarde à la télé? Bien sûr, TF1, on va pouvoir rigoler un petit peu avec Le Grand Bêtisier. Si vous appelez sur France 2, vous tomberez sur la série policière Capitaine Marleau. Place ce soir à l'épisode 7 de la saison 4. Sur France 3, on nous propose un documentaire musique sur la vie de la chanteuse Sylvie Vartan. Ça s'appelle Sylvie Vartan, vous et moi. Sur France 4, vous pourrez regarder Un chapeau de paille d'Italie. Sur France 5, ce sont les fans de classiques qui vont être servis. Entre duel et duo, André Manoukian et Jean-François Ziguel, concert au théâtre des Taillades. Et puis enfin sur M6, eh bien, on aura encore une fois du foot avec le retour des Bleus. Un très beau match entre la Norvège d'Erling Haaland et l'équipe de France de Kylian Mbappé. C'est la troisième journée du groupie.

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0: Trop Salia et The Weeknd sur Active, c'était la Fama pour bien démarrer le week-end. Bienvenue sur la radio de la Loire, il fait chaud, hein. Il fait chaud quand même. Et je ne sais pas si vous avez une piscine à la maison ou un petit... Anthony Perel a pris la piscine de son fils, il a mis la piscine double boudin de la Pâte Patrouille sur sa terrasse et c'est lui qui met ses fesses dedans pour se rafraîchir. 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Et d'ici là, Anthony, si tu m'écoutes dans la voiture, rends la piscine à ton fils. Hein. Franchement, pas mieux à faire. Le père indigné. David Impala arrive avec le remix de Dracula.
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0: suffisamment armé ou complètement largué?
1: Et on vous fait bûcher sur le chemin du retour à la maison, même si l'école se termine progressivement pour tout le monde. Nous, on continue de réfléchir. On met son cerveau à contribution. Je vous demandais ce soir, si vous projetez il y a 6 ans, votre frère avait 2 fois votre âge. Si on se projette dans le futur, dans 5 ans, vous aurez ensemble 40 ans à tous les deux. Et je vous demande donc, quel est votre âge? Ça, c'était la question un peu relou avant de partir en week-end, parce qu'il faut réfléchir. Pour résoudre cette énigme, il faut remonter le temps, en fait. Dans 5 ans, vous aurez à tous les deux 40 ans, vous et votre frère. Donc aujourd'hui, si on retire 5 ans chacun, vous avez à tous les deux 30 ans. Maintenant, on repart 6 ans en arrière. Vous aviez à tous les deux 18 ans. À ce moment-là, votre frère avait 2 fois votre âge, ce qui veut dire que la seule façon de faire 18 avec un rapport de 1 à 2, c'est 6 ans pour vous et 12 ans pour votre frère. Et comme l'énigme vous demande votre âge aujourd'hui, il faut rajouter les 6 années écoulées à votre âge. Vous avez donc 6 plus 6, 12 ans, tout simplement. Bravo si vous aviez la bonne logique pour arriver à la bonne réponse. Tous les casse-têtes sont podcastés. Si vous voulez réécouter la réponse, vous allez sur activeradio.com. Voici Bébé Rexha pour rejoindre les 20h. Je vous souhaite un bon week-end.

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